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1: Découvrons tout de suite l'éphéméride de ce 4 mai. Bonne fête Sylva, Sylvaine. Leur couleur le vert, leur chiffre le 2 et le 3. Les naissances du 4 mai, Pauline Croze, la chanteuse et musicienne.

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1: Bonjour à tous, nous fêtons Sylvain aujourd'hui et le moral sera-t-il au beau fixe ?
2: Bélier, vous bénéficiez du soutien de Mercure qui favorise la persuasion.
1: Taureau, le courant sera parfaitement rétabli entre votre conjoint et vous.
2: Gémeaux, ne vous laissez pas emporter ni par la colère, ni par un excès d'indulgence et tout marchera comme sur des roulettes.
1: Cancer, une journée propice à votre image de marque et tous les contacts utiles à votre carrière.
2: Les lions, votre réactivité vous permet de tirer avantage de la moindre opportunité.
1: Vierge, côté travail, le plus dur pour vous sera de vous montrer méfiant et de rester sur vos gardes.
2: Les balances, Vénus prend les commandes du secteur des amitiés. Résultat, d'agréables moments sont à partager avec ceux que vous aimez.
1: Scorpion, vous serez en pleine expansion professionnelle, très motivé pour réaliser vos ambitions.
2: Sagittaire, la planète Jupiter préside cette journée. Elle sera génératrice d'énergie et d'enthousiasme et ça tombe très bien.
1: Capricorne, grâce au concours généreux de Mercure, vous aurez la possibilité de promouvoir vos projets les plus ambitieux.
2: Les Verseaux, votre intuition est en ébullition. Elle pourrait bien vous aider à décompter une préoccupation du moment.
1: Enfin poisson, les planètes attisent votre intuition. Écoutez-la. À demain pour un nouvel horoscope, nous fêterons Judith.
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1: Nos coups de cœur télévisés en ce lundi et France 3 propose à 21h10 La Fine Fleur. C'est un film de Pierre Pinault, une comédie dramatique française de 2020 avec Catherine Fraud. Ève Vernet a été la plus grande créatrice de Rose. Aujourd'hui, elle est au bord de la faillite, sur le point d'être rachetée par un concurrent puissant. Vera, sa fidèle secrétaire, croit trouver une solution en engageant 3 employés en insertion sans aucune compétence horticole. Alors France 2, tiens, retrouvez comme chaque lundi en ce moment, Meurtre au paradis avec Don Gillette et Don Warrington. Alors le premier est un inédit, thérapie de couple. Le calme d'une retraite de luxe pour couple vole en éclats lorsqu'un thérapeute est retrouvé noyé lors d'une baignade nocturne. La découverte d'empreintes sur son cou confirme à Mervyn qu'il s'agit d'un meurtre. Il y aura d'autres épisodes, il y en aura même 3 derrière, mais le premier, c'est donc un inédit. France 4 propose Michael Jackson à 21h, l'envers d'une légende. L'enfant prodige, c'est le premier épisode en soirée. Cet épisode retrace l'ascension de Michael Jackson, de l'enfant prodige à l'icône mondiale, grâce au témoignage de ses proches. Des Jackson 5 à ses débuts en solo, on découvre une enfance sous pression, marquée par l'autorité de son père et les premières fêlures derrière l'image parfaite. Et entre ombre et lumière, c'est le deuxième épisode, le troisième, et puis ce sera 22h55. On terminera avec celui-là, tout de même. Toujours à la télévision ce soir, c'est Vosges TV qui propose, eh bien, en ce lundi à 20h30, Le Monde comme il va, autrement, de Michel Tosca. Alors, j'ai vu des maintes et maintes fois, mais vous le reverrez peut-être, ou vous le découvrirez ce soir. Après 3 années d'accueil des migrants sur son exploitation, Cédric Héroux, paysan de la vallée de la Roya, imagine avec sa compagne Marion une solution pérenne d'intégration pour les demandeurs d'asile. Ce film raconte au présent le combat joyeux et semé d'embûches de la création de la première communauté agricole Emmaüs du monde.
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1: C'est un rendez-vous musical autour du kiosque à musique, une émission que vous propose et présente Pierre-Yves Deroche. Place aujourd'hui à vous, mesdames, une émission tout entière consacrée à votre sujet, éternel sujet.

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C'est le grand Fernandel qui nous donne le ton de cette émission d'aujourd'hui. Nous le retrouverons tout au long de notre émission. Poursuivons maintenant et explorons le temps de quelques chansons, un sujet qui est devenu, je dirais, sensible au cours de ces décennies, le travail des femmes. Le marché a toujours été un lieu privilégié de rencontre, d'autant plus quant à l'étal. On retrouve une vendeuse dont l'argument commercial est certain, même en ce mois de juin 1936, date de cet enregistrement.

0: Un enregistrement de 1936 avec, dans le rôle de la charmante vendeuse Lynn Cleavers, accompagnée par l'orchestre d'un certain Bruno Cocatrix, lui celui-là même qui créa l'Olympia. La gantière, c'est comme cela que se nomme la vendeuse de gants. Un métier qui est tombé en désuétude de nos jours, bien que...
1: Un jeune homme de très bonne famille, voulant acheter une paire de gants chez une marge.

0: Au du cinquième essayage, le gomme s'écria, ça va mieux, mais ça prestige, je suis tout en âge, et j'ai le bout du doigt en feu. Ça va tout seul, dit la jeune fille, je vous l'avais dit, je n'en t'étais. C'est vrai, répondit l'heureux drille, dame, j'avais peur de le faire craquer. Mais à la treizième expérience, comme le gant était tout froissé, la marchande avec impatience pressa le jeune homme de se décider. Vous convient-il, dit la demoiselle, il n'est plus étroit maintenant. Au contraire, dit-il, mademoiselle, il ne me va plus, il est trop grand.
1: Un essayage chez la Gantière, mise en chanson dans les années 30. C'était interprété par Sandré. Pour évoquer et continuer à évoquer un autre apprentissage tombé lui aussi en désuétude, mais ayant fait partie intégrante de la panoplie de la femme, de cette femme accomplie dans ces années 1929, écoutons ce qu'était une leçon de couture.

je me disais, pauvre chien, si elle voulait bien, comme sa petite machine est détériorée, je la lui ferais réparer. Bientôt je trouvais l'occasion de lui faire une déclaration, si bien qu'un soir discrètement elle me fit monter dans son logement. S'il n'y avait pas de machine, je fus bien surpris, d'où pouvait bien venir cette espèce de bruit. Trois quarts d'heure plus tard, j'étais renseigné, ce qui faisait tic-tac, c'était son...

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1: Et le pic à la mécanique, une chanson de 1909 interprétée par Paul Lac, rendue célèbre par le fameux cabaret de la Roche-Chouart dans le 18e, La Cigale. C'est un rendez-vous musical autour du kiosque à musique, une émission que vous propose et présente Pierre-Yves de Roche.
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0: Découvrons tout de suite l'éphéméride de ce 4 mai. Bonne fête Sylva, Sylvaine. Leur couleur le vert, leur chiffre le 2 et le 3. Les naissances du 4 mai, Pauline Croze, la chanteuse et musicienne.
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1: La Société des Fêtes de Bussan organise un grand concert dansant le samedi 9 mai à 19h au Casino de Bussan avec sur scène Tom Matisse et Ludivine, avec également un repas comprenant kir, planchette de charcuterie et dessert, le tout pour 20€ par personne. Réservation au 06 89 31 21 14. Jusqu'au 9 mai, vous pouvez encore visiter l'exposition Faune des Vosges, les gardiens discrets de la forêt. C'est à l'office de tourisme de Bussan avec des photos de Dominique Stenel. Au Ménil, la rando Guédon est programmée pour le jeudi de l'Ascension, le 14 mai, événement organisé par l'association de parents d'élèves et le Haute-Moselle Ski Nordique. Départ depuis la familiale entre 9h et 13h avec parcours de 10 et 20 km. Repas également du temps de midi au chalet des associations. Alors pour la marche seule, le tarif est de 3€. Et pour les repas, vous pouvez vous renseigner et réserver au 07 71 94 92 02. Le comité de jumelage Saint-Paterne-Saint-Maurice vous propose un concert avec l'ensemble vocal Noctuel. Ce sera à l'église de Saint-Maurice le vendredi 15 mai à 18h en entrée libre. La Maison des loisirs et de la culture de Rue vous donne rendez-vous pour l'élection de Miss Mamie. Un événement prévu au centre socio-culturel de Rue le dimanche 17 mai à partir de 12h30. Pour les inscriptions au concours, vous pouvez écrire à l'adresse sabine.francis@free.fr. Et pour les spectateurs, il y aura un repas dansant avec orchestre proposé à 45€ sur réservation au 06 47 71 35 53. La Fourmilière, le comité des fêtes de Saint-Maurice, vous propose un concours de quilles le dimanche 17 mai à l'étang de Presles à Saint-Maurice. Ce sera à partir de 13h30, 4€ la partie, inscription sur place ou bien au 06 31 31 43 12. Le club vosgien de Ventron organise une marche d'orientation. C'est la deuxième édition prévue pour le dimanche 17 mai avec deux circuits, 9 ou 12 km. Les inscriptions se feront sur place au niveau de la médiathèque dès 8h30 et jusqu'à 11h30. Ce sera 3€ par personne et gratuit pour les moins de 12 ans. Au Tillo, vous allez pouvoir retrouver une nouvelle édition de la Nuit de la Mine le samedi 23 mai dès 17h sur le site des Hautes Mines et en entrée libre. Démonstration de vieux métiers, animation pour petits et grands, artisanat, théâtre, musique, auberge des mineurs, visite des mines bien sûr, accès uniquement par navette gratuite qui partiront depuis le musée des mines rue de la Gare. La commune de Ramonchamp vous propose une fête de la nature pour marcher et découvrir les paysages de la commune. Vous allez pouvoir être accompagné d'un guide. Ce sera donc pour le samedi 23 mai, départ depuis la mairie à 14h, un événement gratuit. Vous pouvez vous inscrire au 06 62 51 66 90.
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1: Salut, on est sur Radio des Ballons du Tio au collège. Et du coup, aujourd'hui, je vais vous présenter Charles, Annabelle, Siana et Fabien et Léo. Et du coup, on va parler des mythologies grecques, des enfers.
2: On t'écoute, mon grand. Qu'est-ce que tu connais déjà comme histoire sur les enfers grecs ?
3: Alors, déjà, je connais le dieu des enfers, Hadès. En français, j'avais fait une histoire, un conte. On en avait fait un en français. C'était l'apparition des volcans. Pour moi, j'ai inventé cette histoire. C'était l'histoire d'un homme qui s'appelait Vulcan, qui était extrêmement méchant avec tout le monde. Il détestait tout le monde, même sa famille. Et puis, un jour, y a Hadès qui a entendu parler de lui. Il a voulu descendre sur Terre pour voir si c'était vrai ce qu'on racontait sur lui. Après, il s'est passé qu'il s'est déguisé. Il est allé voir chez lui.
2: Avec tous les dieux grecs peuvent prendre différentes formes s'ils veulent.
3: Oui, il s'est déguisé en personne, normal, habitant. Et puis, dès qu'il est arrivé, il a vu un tableau, un énorme tableau, représentant les dieux dominé par Vulcan. Alors, pour essayer de le punir, il a transformé Vulcan en volcan. Son cœur, il a explosé en un coulis de lave. Il s'est accroché au sol. Sa tête, un trou s'est formé. Et puis, maintenant, parfois...
2: Il se remet en colère.
3: Oui. Il crache sa haine envers Hadès et il fait une éruption.
2: C'est trop bon ça comme histoire. En plus, t'as même mélangé des trucs mythologiques qui viennent, mais des mythologies nordiques. Comme lorsqu'on a jeté le corps du géant Yggdrasil et sa tête, ses cheveux, le reste de son corps ont formé les cieux, ont formé la terre, ont formé les souterrains. Mais là, adapté au volcan, oh c'est bon ça!
3: Ah, merci. On l'a fait en français et il y a beaucoup d'histoires comme ça, par exemple la mer ou beaucoup d'autres choses. Les chats, les chiens qui sont apparus sur Terre.
2: On va écouter quelqu'un d'autre qui nous a dit qu'elle avait, au CM, je crois que tu avais dit,
4: étudié
2: la mythologie grecque. Parle-nous un peu de celle dont tu te rappelles l'histoire.
4: En début de classe, on écoutait tout le temps une mythologie, la mythologie grecque d'Ulysse. Et puis, du coup, un jour, le père d'Ulysse, pour le punir, il l'a envoyé aux enfers voir son oncle. Et du coup, il devait s'occuper de Cerbère et aider son oncle Lucifer.
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Monsieur Lister Young, si une bombe atomique tombait sur New York, que feriez-vous? 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Monsieur Grégory Corso, qu'est-ce que la puissance?

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1: Bonjour à tous, nous fêtons Sylvain aujourd'hui et le moral sera-t-il au beau fixe ?
2: Bélier, vous bénéficiez du soutien de Mercure qui favorise la persuasion.
1: Taureau, le courant sera parfaitement rétabli entre votre conjoint et vous.
2: Gémeaux, ne vous laissez pas emporter ni par la colère, ni par un excès d'indulgence et tout marchera comme sur des roulettes.
1: Cancer, une journée propice à votre image de marque et tous les contacts utiles à votre carrière.
2: Les lions, votre réactivité vous permet de tirer avantage de la moindre opportunité.
1: Vierge, côté travail, le plus dur pour vous sera de vous montrer méfiant et de rester sur vos gardes.
2: Les balances, Vénus prend les commandes du secteur des amitiés. Résultat, d'agréables moments sont à partager avec ceux que vous aimez.
1: Scorpion, vous serez en pleine expansion professionnelle, très motivé pour réaliser vos ambitions.
2: Sagittaire, la planète Jupiter préside cette journée. Elle sera génératrice d'énergie et d'enthousiasme et ça tombe très bien.
1: Capricorne, grâce au concours généreux de Mercure, vous aurez la possibilité de promouvoir vos projets les plus ambitieux.
2: Les Verseaux, votre intuition est en ébullition. Elle pourrait bien vous aider à décompter une préoccupation du moment.
1: Enfin, Poisson, les planètes attisent votre intuition. Écoutez-la. À demain pour un nouvel horoscope. Nous fêterons Judith.
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0: Les ballons, nous voici sur l'ensemble de nos fréquences en ce lundi 4 mai 2026. Il est exactement 7h, c'est Raymond, nous sommes ensemble pour 2 heures de programme en commun. Bonne journée à toutes et à tous.
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0: La vie au pays des lacs et vallée de la Moselotte, l'association Art et Traditions Populaires Jérômois propose l'exposition Les vieux métiers du bois. L'entrée en est gratuite et c'est jusqu'au 26 avril à l'espace Tilleul, salle Jean Grossier, à Jérômois bien sûr. Des ateliers autour des épinettes, sabots et scies, formes à fromage, encore jouets et des animations chaque jour. Réalisation de courts-métrages, un court-métrage avec Sophie Novak et Guylain Bourquin pendant ses vacances scolaires jusqu'au 24 avril. C'est à partir de 12 ans, adhésion à l'ECSP obligatoire et renseignements et inscription près de Nathalie, coordonnatrice jeunesse au 06 18 47 58 60. C'est à Cornimont d'ailleurs. Et puis, il y a aussi d'autres rendez-vous, bien sûr, l'aviron de Gérard May qui fête ses 140 ans, rendez-vous compte, 1886-2026. Portes ouvertes au club samedi 25 avril. Venez essayer l'aviron gratuitement, c'est ouvert à tous, dès 10 ans, ados et adultes, débutants ou confirmés. Initiation à l'aviron, essai sur rameur indoor, sortie encadrée sur l'eau, découverte des bateaux. C'est à l'Union Nautique de Gérard May de 10h à 17h. Renseignements ASG Aviron au 03 55 23 54 71. La journée qui se prolonge avec la soirée dansante à l'Espace Lac. Information sur la soirée au 06 85 02 84 88 ou c88009@ffaviron.fr. Également un rendez-vous avec le petit théâtre du Neuf Prés, on a une comédie dramatique de Vivien Créniran, inspirée du roman de Cervantes, Don Quichotte de la Manche, et Monsieur Guichot, le biker déconnecté, mise en scène de René-Vincent Viry, et c'est donc jusqu'au 19 avril, les vendredis, samedis, mardis et dimanches, réservation sanscène@gmail.com. Également le 25 avril, le match d'impro Agir Ensemble qui présente cela, à vous de les départager. Le 25 avril, auditorium de la Louvière à Épinal, 7 euros mini par personne, prix libre pour les moins de 12 ans, ouverture des portes à 19h45, buvette sur place.
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0: Tu veux ou tu veux pas, hein?
1: Quoi?
2: Oui.
0: Hein? Tu dis oui?
2: Oui.
0: Oh là là! C'est vrai? Non.
2: Oui.
0: Oui? Eh bien, moi, je veux plus.
3: Ah, le fameux Marcel Zanini, hein, tu veux ou tu veux pas, c'est sorti en 1969, il est 7h06.
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3: Il y a aujourd'hui un atelier couture et patchwork, c'est mercredi de 14h à 17h à la résidence La Paltrise à partir de 60 ans. C'est gratuit sur inscription au 03 29 23 39 08. Guillaume va arriver avec son histoire d'un jour. Voici Brunskibit, A Small Town Boy.

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2: 4 mai aujourd'hui, partons à la rencontre de l'inventeur, de l'initiateur du judo.
3: Le 4 mai 1938, le japonais Jigoro Kano disparaissait d'une pneumonie en revenant d'un voyage d'Égypte. Kano est tout simplement l'inventeur du judo. Passionné de sport depuis son plus jeune âge, il s'essaye à de nombreuses disciplines, l'athlétisme, le baseball, dont on lui prête notamment la paternité du premier club japonais de la discipline. Mais son dévolu va se porter sur une activité bien japonaise, le jujitsu. Ce sport conçu comme arme de combat et de désarmement à main nue. Mais Jigoro, au fur et à mesure de la pratique, se demande si on ne pouvait pas sortir cette discipline de son carcan martial pour le démocratiser en tant que sport universel. Il établit alors ses propres règles pour en faire une pratique prônant la défense au détriment des prises d'initiative offensives. Mais au-delà de la dimension physique, ce nouveau sport appelé judo, comprenez voie de la souplesse en français, se veut également détenir une accroche morale et philosophique. Kano codifie le judo, la parade est désormais judoka, et crée sa propre école, le Kodokan, l'école de la souplesse. Le Kodokan d'ailleurs, qui va devenir le lieu quasi sacré de l'art martial. Jigoro, qui souhaite voir son sport s'implanter sur tous les continents, intègre même le Comité international olympique. Le judo va en effet faire son petit bonhomme de chemin. C'est en 1964 à Tokyo, lors des premiers Jeux sur les terres nippones, qu'il se voit attribuer une place au sein du programme olympique. Aujourd'hui, on estime à plus de 15 millions le nombre de pratiquants de judo dans le monde. Rien que ça.
2: Allez, on se donne rendez-vous demain pour d'autres histoires d'un jour avec Mémoire Sport.
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Pascal Obispo et Zazie, les meilleurs ennemis à 7h17. Exposition photo de Dominique Stenal, c'est Faune des Vosges, les gardiens discrets de la forêt. C'est à l'office de tourisme de Bussan et c'est jusqu'au 9 mai. Donc il est moment, c'est le moment d'en profiter. Hein. Et samedi 9 mai, donc heure d'ouverture. Pendant les vacances, c'est plus en période de vacances, hein. C'est le lundi, mardi, mercredi, vendredi et samedi, 9h midi, 13h, 17h30. Alain Chamfort, comme un géant.

Alain Chamfort, comme un géant, 7h22. Visite guidée des vitraux de l'église abbatiale. Laissez-vous surprendre par l'histoire envoûtante et fascinante de ces fenêtres qui narrent les récits anciens et sacrés et témoignent d'une atmosphère magique et spirituelle. Mercredi, donc 6 mai à 14h30 à l'office de tourisme. Tarif 5 euros, 6 à 12 ans, 2,50 euros. C'est gratuit pour les plus jeunes, les moins de 6 ans. Inscription au 03 29 62 23 70 ou à l'office de tourisme. Tom Kazak arrive avec les courses de ce lundi. Voici Hermes House Band, I Will Survive.

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2: Bonjour, bonjour à tous. Direction l'hippodrome de Vichy et le prix Henri Berry à l'occasion du Quintet Plus de ce lundi 4 mai 2026. Disputé dans la discipline du trot, ils seront 16 protagonistes âgés de 8 à 11 ans. La distance à parcourir sera de 2950 mètres et le départ prévu vers 13h55. En tête de notre sélection, le 13 historique Mauzin sur la montante, déféré des 4 pieds, il visera la victoire. Suivi du 3 Ferox Brix, qui fera logiquement partie des grands favoris de cette épreuve. Le 11 Hermès Ludois, pieds nus pour l'occasion, il peut à très belle cote prendre une place sur le podium. Le 16 Icar William, bénéficiant d'un bel engagement. Et enfin le 6 Adamo Dipa, toujours présenté à bon escient, il complétera notre sélection. Une sélection que vous pouvez retrouver sur ma chaîne YouTube Tom Kazak, les pronostics hippiques avec mes dernières minutes. Donc notre choix aujourd'hui, premier le 13 historique Mauzin. Second le 3 Ferox Brix. Troisième le 11 Hermès Ludois, 4e le 16 Icar William, 5e le 6 Adamo Dipa, le second choix le 8, le 4 et le 7, et à vous la fortune.
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8: Le gérant du food truck Pizza Selvatico va prendre sa retraite et il est à la recherche d'un remplaçant ou d'un repreneur. Vous pouvez donc contacter, si vous êtes intéressé, le 07 83 38 00 49. 07 83 38 00 49. À Ramonchamp, la société VT2I est à la recherche d'un technicien essai. C'est pour un poste en CDI à 35 heures par semaine. Alors il faut être titulaire d'un bac plus 2, avoir une bonne maîtrise de l'anglais, maîtriser les outils de CAO, un poste qui est ouvert aux débutants. L'hôtel-restaurant Les Sapins au Ménil est à la recherche d'un serveur ou chef de rang pour un CDI à 35 heures par semaine, un poste qui est ouvert aux débutants. toujours sur le Ménil. Il y a un poste de serveur en restauration pour un contrat en alternance qui vous est proposé. Contrat d'apprentissage de 12 mois en CDD. C'est avec l'AFPA. C'est un poste qui est ouvert aux débutants. Également avec l'AFPA de Golbey, cette fois-ci à Rue-sur-Moselle. Il y a deux postes qui vous sont proposés, toujours pour des contrats d'apprentissage. On recherche donc un serveur en restauration pour un CDD de 12 mois. Et puis on recherche également un commis de cuisine. Là, c'est pour un CDD de 15 mois. À chaque fois, ce sont des postes ouverts aux débutants. Le CCAS recherche à la Bresse un aide-soignant en EHPAD. C'est un CDI à 35 heures par semaine qui vous est proposé. Un poste qui est ouvert aux débutants avec formation, bac ou équivalent aide-soignant. Il y a plusieurs postes qui vous sont proposés pour un nouvel établissement de restauration à Gérardmer, chez PEP. Il est donc recherché un cuisinier en restauration rapide, un poste en CDI à 35 heures par semaine, c'est ouvert aux débutants, avec formation CAP-BEP. Un pizzaiolo est également recherché, là encore CDI à 35 heures, avec au moins 6 mois d'expérience. Et puis toujours chez PEP, c'est un barman maître cocktail qui est recherché, poste en CDI, 35 heures par semaine, et là, c'est ouvert aux débutants. Le Jacquard français à Gérardmer est à la recherche d'un coupeur de pièces pour un poste en CDI à 35 heures par semaine. C'est un poste qui est ouvert aux débutants. Le restaurant Le San Remo, situé à Remiremont, est à la recherche d'un serveur en restauration pour un contrat saisonnier de 6 mois à 39 heures par semaine. Profil souhaité débutant. Un hôte de caisse est recherché pour travailler sur Remiremont à l'entrepôt du bricolage. Un poste en CDI à 35 heures par semaine. On vous demande au moins 2 mois d'expérience.
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titre de Vosges Matin à la une. Saint-Dié veut devenir un bassin joaillier. À Saint-Dié, donc, une filière complète de bijouterie joaillerie voit le jour pour former localement des futurs professionnels du secteur. Une réponse directe aux besoins des entreprises avec à la clé des emplois et l'ambition de faire émerger un véritable bassin joaillier. Photo de Jérôme Imbrecht à la une, page 2 et 3 pour les reportages. Et puis, en page société, page 10-11, les repas à 1 euro étendus à tous les étudiants dans les restaurants universitaires. À Épinal, un corps retrouvé lors d'une battue, c'est en page 4, photo d'Éric Thiébault. À Remiremont, en page 4, 3 condamnés dans un trafic de drogue. Et le cahier sport, le trail de la Noire Roche en pleine lumière, c'est la course nature d'hier pour sa première apparition. Et le trail de la Roche Noire, de la Noire Roche, a rencontré le succès ce dimanche à Ventron, avec près de 500 participants au départ de l'épreuve et des parcours qui ont plu. Photo d'Éric Thiébault. Et en handball national de féminine, à nouveau battu Épinal, plonge au niveau régional. Football, page de 2 à beaucoup plus, régional 2, ça se resserre en tête. Photo d'Éric Thiébault. Et hockey sur glace, les U20 des Wildcats. Et Katz d'Épinal, sacré champion de France à domicile, c'est en page 9.

0: Mylène Farmer à l'ombre, 8h20.
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0: La Société des Fêtes de Bussan organise son grand concert dansant avec Tom Matisse et Ludivine. Ce sera samedi 9 mai à 19h au Casino de Bussan. C'est 20€, tarif comprenant un kir, une planchette de charcuterie et dessert. Info réservation au 06 89 31 21 14. Les infidèles rebelles.

0: Les infidèles rebelles à 8h moins le quart.
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0: Et ouais, avec donc les loisirs créatifs ce lundi 4 mai de 14h30 à 16h30, résidence La Paltrée à partir de 60 ans, gratuit sur inscription 03 29 23 39 08, organisé par le CCAS de Remiremont. Ce sera tout simplement Oria, soirée mondaine, c'est notre leader. Ouais.

0: Soirée mondaine, Oria, 7h49 sur Radio des Ballons.
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0: Et ce n'est pas seulement sur Radio des Ballons d'ailleurs. Et vendredi 8 mai, ce sera les 1000 pas aux 1000 étangs et ce sera le départ de Cora Villers. C'est, je crois, 14 grandes rues, mais de toute façon, la grande rue, vous verrez, Cora Villers, c'est pas très très grand. C'est le 23e festival de randonnée de là-bas, des 1000 pas aux 1000 étangs et ça fait beaucoup parler. Carole, Jenny et Marché et Trend Rover.

0: Carol Gianni, Ethan Run Lover, 7h52. Nous sommes aujourd'hui le lundi 4 mai 2026 et le soleil se lève à 6h25, donc c'est déjà fait 26 même, tiens. Il se couchera à 21h10, nous fêtons Sylvain aujourd'hui. Bonne fête à tous les Sylvains, ils sont relativement nombreux, mais oui. Et puis à Florian aussi, ou encore Enéour, ça j'en connais pas. Et en tous les cas, bonne journée à toutes et à tous et bon apéro aux Sylvains.
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0: Ça, ce sera pour ce midi, l'apéro, hein, quand même. Il est un peu tôt. En 1907, hein, 4 mai, c'était le congrès fondateur de l'Union nationale des étudiants de France, autrement dit l'UNEF. Je ferai beaucoup parler d'elle, notamment en... En 68. En 1927, c'était la naissance de l'écrivain Jacques Lanzmann, qui est mort le 21 juin 2006. En 1929, la naissance de l'actrice Audrey Hepburn, qui est morte le 20 janvier 1993. En 1979, Margaret Thatcher est la première femme à devenir Premier ministre en Grande-Bretagne. Et en 1980, la mort du maréchal Tito, président de la Yougoslavie. Avant l'horoscope, Sylvie et Alain, voici Charlotte Cardin, Phil Gould. Tiens, j'ai aussi docteur, mon mari se prend pour une carabine. Soyez gentil, ne me le braquez pas sous le nez. Charlotte Cardin, Fitgaul.

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1: Bonjour à tous, nous fêtons Sylvain aujourd'hui et le moral sera-t-il au beau fixe ?
2: Bélier, vous bénéficiez du soutien de Mercure qui favorise la persuasion.
1: Taureau, le courant sera parfaitement rétabli entre votre conjoint et vous.
2: Gémeaux, ne vous laissez pas emporter ni par la colère, ni par un excès d'indulgence et tout marchera comme sur des roulettes.
1: Cancer, une journée propice à votre image de marque et tous les contacts utiles à votre carrière.
2: Les lions, votre réactivité vous permet de tirer avantage de la moindre opportunité.
1: Vierge, côté travail, le plus dur pour vous sera de vous montrer méfiant et de rester sur vos gardes.
2: Les balances, Vénus prend les commandes du secteur des amitiés. Résultat, d'agréables moments sont à partager avec ceux que vous aimez.
1: Scorpion, vous serez en pleine expansion professionnelle, très motivé pour réaliser vos ambitions.
2: Sagittaire, la planète Jupiter préside cette journée. Elle sera génératrice d'énergie et d'enthousiasme et ça tombe très bien.
1: Capricorne, grâce au concours généreux de Mercure, vous aurez la possibilité de promouvoir vos projets les plus ambitieux.
2: Les Verseaux, votre intuition est en ébullition. Elle pourrait bien vous aider à décompter une préoccupation du moment.
1: Enfin, Poisson, les planètes attisent votre intuition. Écoutez-la. À demain pour un nouvel horoscope. Nous fêterons Judith.
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0: Radio des Ballons, ensemble de nos centres émissions, il est 8h et après donc l'actualité, nous rejoignons Vesserlin et l'inauguration du nouveau circuit exceptionnel. Vous découvrirez ça tout à l'heure. L'actualité en ce lundi avec Radio des Ballons, une battue organisée, nous l'avions annoncé, c'était hier, sortie du Saulcerre à Épinal pour retrouver Maurice Delayenne, 68 ans, porté disparu depuis le mardi 24 février. Son neveu Sylvain Mignon, c'est lui qui a retrouvé très probablement son cadavre 10 minutes après le départ de cette battue. Les affaires seront confirmées dans les heures qui viennent. Début d'incendie à l'hypermarché Centre Leclerc de Golbey. C'était samedi avant l'ouverture. Alexandre Fétig, qui dirige l'hyper, a fait évacuer les 125 personnels présents à 1h de l'après-midi. Le magasin a pu rouvrir. Premier feu de forêt samedi à Basse sur le rue route du Bambois. Deux habitations étaient menacées. Il a fallu 1h40 pompiers pour stopper cet incendie. 3000 mètres carrés de forêt ont été détruits. Deuxième feu, et oui, un petit peu après, c'était vers 3h30 de l'après-midi. Cette fois sur les hauteurs de Saint-Amé, vers 700 mètres d'altitude, près du site du rocher L'Escalade. 2 hectares de forêt ont pris feu. L'approche a été difficile pour les pompiers. Vers 8h du soir, le feu était fixé. Tout s'est bien terminé. Les pompiers ont surveillé évidemment de très près toute la journée d'hier. Gruel et Surance en Haute-Saône, samedi à 4h moins le quart, un motard de 29 ans de Saint-Bélément a chuté suite à un choc avec une voiture conduite par une femme de 22 ans de Montureux. Le pilote a plusieurs fractures. Nuit de vendredi à samedi à la prison d'Épinal, une livraison par drone a été interceptée. Des individus qui livraient ont pris la fuite. Leur drone et leur véhicule ont toutefois pu être récupérés et les recherches continuent pour retrouver ces fameux individus. Trafic de drogue sur Remiremont, 2 kilos retrouvés vendredi 6 mars. Des armes retrouvées chez Michael Grosjean, 42 ans. Matteo Bertoli, 23 ans, principal prévenu. Un chiffre d'affaires mensuel d'environ 17 000 euros pour la trentaine de consommateurs concernés. Bertoli est condamné à 18 mois de prison, dont 6 avec sursis. Adrien Bontempi à 3 ans de prison. Décès de Noël Aubertini, né André, 82 ans, obsèques demain mardi à 14h30 à la maison funéraire du Val d'Ajol. Alain Lieffroy, 65 ans, donc demain mardi à 14h30 à l'église Saint-Michel-sur-Meurthe. Paul Vincent, 81 ans, obsèques mercredi à 14h30 à l'abbatiale de Remiremont. Les obsèques également d'Yvonne Dupont, né Fenot, 99 ans, ce lundi à 14h30 à l'église de Pouxeux. Georges Berlandis, 94 ans, mardi à 10h à l'église du Val d'Ajol. Francis Maxel, 80 ans, mardi à 14h30 à l'église de Golbey. Du sport, avec d'abord Tadej Pogacar qui a remporté le Tour de Romandie, départ de la Vuelta féminine également. En athlétisme, le trail de la Roche Noire, Roche Noire, Ventron, Tom Rocha et Laetitia Olry sur 15 km ont remporté la victoire. Un beau succès pour cette première à Ventron. Ce lundi, des nuages, un peu de pluie possible, des éclaircies au passage jusqu'à 20 degrés. Demain mardi, orageux à l'ouest du département, risque de pluie 7 à 20 degrés et que les choses changent.
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0: Avec nous, Denise Bull, conseillère régionale, présente aujourd'hui à Vesserlin pour l'inauguration de ce grand circuit, ce grand parcours. C'est quelque chose qui a demandé quand même plus de 20 ans de travail, c'est exceptionnel.
2: Absolument, et la requalification d'une telle friche, d'un tel site industriel est extrêmement important pour une vallée. et ça fait aussi l'extraction du territoire, de l'ensemble de notre massif, qui est très très bien, très important. Et le financement des collectivités est conséquent.
3: Le conseil régional, par exemple ?
2: Alors, le conseil régional, fonds régionaux plus fonds européens, 2,6 millions d'euros.
3: Mais je crois que ce soir, vous avez amené des virements.
2: Absolument. Un montant de 270 000 euros pour le grand tissage et un appel à projet à hauteur de 22 000 euros, donc appel à projet social.
3: Parce qu'il y a encore des choses à faire à Vaisserlin.
2: Il y a toujours des choses à faire. On se rend compte que beaucoup de choses ont déjà été faites, mais le site est extrêmement grand et il reste effectivement encore de gros travaux à réaliser.
3: Parce qu'il est vrai que ce site a quand même connu quelquefois au maximum 5 000 employés, mais c'était considérable.
2: Entre 5 et 6 000, m'a-t-on dit tout à l'heure, absolument. Donc,
3: ça augmente.
2: Ah, peut-être. C'est comme les financements. Donc oui, 5 000 personnes au plus haut de l'activité, mais ça faisait travailler des vallées entières. Donc oui, qu'il en reste quelque chose aujourd'hui pour les jeunes générations et ces transmissions, c'est important.
3: Et maintenant, l'avenir, évidemment, est touristique. Il faut faire venir ici les touristes. Je crois que ça augmente constamment quand même.
2: Alors, les touristes, mais il faut aussi que les populations locales s'approprient leur patrimoine. Je pense que ça passe d'abord par là, que chaque habitant du secteur ou du massif vienne visiter ces beaux ensembles et ces belles reconversions. Et ensuite, effectivement, il y a du tourisme, des visiteurs. On a des agglomérations pas trop loin entre le versant alsacien et le versant vosgien qui permet quand même de drainer beaucoup de monde.
3: Oui, parce qu'à l'époque, il y avait des travailleurs vosgiens qui venaient en autocar.
2: Tout à fait. On a toujours encore des travailleurs vosgiens qui viennent en Alsace, plus tout à fait pour les mêmes travaux, mais on a toujours encore cette histoire en commun avec les Vosges, les uns qui vont travailler chez les autres, et c'est très bien comme ça.
3: Véronique, une bénévole importante, c'est celle de la Fondation du Patrimoine.
4: Oui, j'ai la chance d'être déléguée régionale à la Fondation du Patrimoine et il faut savoir que notre équipe, c'est 47 bénévoles actuellement et deux chargés de mission. Et on a réussi en fait à collecter 2,6 millions, enfin d'apporter 2,6 millions d'euros au projet alsacien en 2025. Et puis cette année, voilà, ça contribue bien. Ici, pour ce projet-là, je tiens à remercier tous les donateurs parce qu'il y en a eu pratiquement 400 qui ont donné pour ce projet. Et grâce au loto du patrimoine de Stéphane Bern, grâce à tous les donateurs, au mécénat de Total Energy de la Française des Jeux, eh ben, on a pu apporter 720 000 euros à ce projet. Collectivement, je pense que c'est un véritable succès, on en est vraiment ravis.
3: Parce que la Fondation du Patrimoine trouve son argent dans le mécénat ?
4: On a différentes façons de trouver, mais effectivement, dans le mécénat, on va trouver de l'argent, mais aussi dans tous les donateurs. On fait aussi de l'appel à dons, et ce projet a eu deux lancements de collecte. Il y en a même eu un troisième qui est en cours, toujours en cours. Donc, si vous voulez encore donner, c'est encore possible.
3: Et vous faites plusieurs interventions en Alsace ?
4: Oui, on a 90 projets sur toute l'Alsace, donc voilà, des projets d'associations ou publics, de communes, ça peut être un lavoir, ça peut être une fontaine, ça peut être un grand site comme ici à Vaisserlin. Donc voilà, c'est assez varié. Et puis on a aussi un autre dispositif qui est pour le particulier qui a par exemple une maison avec un intérêt patrimonial, pas classée, pas inscrite, qui peut avoir une subvention et derrière va pouvoir défiscaliser 50% du montant des travaux de son impôt sur le revenu.
3: Donc finalement, même en tant que bénévole, vous avez beaucoup de travail.
4: Oui, on a beaucoup de travail, tout à fait. En général, ils prennent leur retraite, certains le premier jour, et 25 ans après, ils sont à plein temps. Mais on recherche toujours des bénévoles. On a encore besoin de personnes dans certains secteurs, et puis aussi avec des compétences, peut-être aussi un peu d'architecture, d'événementiel, de communication. Bon, voilà, les bonnes personnes, voilà, les envies. C'est très sympa, la Fondation du Patrimoine. patrimoine. On travaille, mais on se fait plaisir. Voilà. Donc,
3: Vous reviendrez vers Serlin parce qu'il y a, encore des financements à réaliser. Hein. Tout n'est pas terminé ici. Il y a toujours quelque chose à faire.
4: C'est tellement beau que franchement, j'ai juste envie de venir beaucoup plus souvent. Et je crois que c'est un site, parce que moi, je viens tout en haut du Bas-Rhin, et j'ai vraiment grand plaisir à venir ici. C'est toujours beau. Et puis, je reconnais que François Tacquart est un homme absolument exceptionnel, parce qu'il a réussi à déplacer des montagnes, à fédérer. Et aujourd'hui, c'est vraiment un moment important, parce qu'on voit le résultat, que la ténacité, eh ben, ça donne quelque chose. Donc voilà, un grand bravo à lui.
3: Nous voici avec Gérard Mougin. Alors là, on change de musée puisque c'est le musée textile de Ventron. C'est une autre façon de faire, hein, là-bas.
5: Oui, c'est exactement. Je suis donc le nouveau président de l'association de gestion du musée du textile de Ventron depuis peu. Et donc, je retrouve une occupation nouvelle qui est certes prenante, mais très intéressante.
3: Ventron, c'est aussi beaucoup de monde tous les ans, hein.
5: Oui, nous avons, les années passées, nous sommes arrivés à peu près à 10 000 entrées. Et j'espère que cette année, on arrivera à peu près au même nombre.
3: Et là-bas, donc, on fait un petit peu différent, on fait des démonstrations de tissage et tout ça. C'est quand même aussi un bon retour dans l'histoire.
5: Oui, exactement. Donc, au musée du textile de Ventron, on y retrouve toutes les activités qui ont été réalisées par le passé dans nos nombreuses usines textiles de la vallée, de toutes les vallées vosgiennes. Et donc, on peut y voir des métiers à tisser, à filer, la préparation du coton. C'est pas difficile, ça part de la balle de coton jusqu'à la pièce de tissu. Donc, toutes les activités, toutes les machines sont présentes, des plus anciennes aux plus récentes, et peuvent fonctionner lors de démonstrations régulières.
3: Ben voilà, en tout cas, une belle aventure. Tout l'été, nous en parlerons sur Radio des Ballons, bien sûr. Et on a le plaisir de te rencontrer aujourd'hui, de te retrouver ici, à Vaisserlin, parce que finalement, des musées du textile, il n'y en a pas tellement sur le secteur.
5: Non, il n'y a pas trop de musées du textile. Enfin, il y en a sud de Ventron, il y en a certainement ailleurs aussi, mais pas dans notre proche contrée. Et le musée de Vaisserlin est tout à fait complémentaire au musée du textile de Ventron. Il présente des choses différentes et vraiment complémentaires qui sont parfaitement en symbiose.
3: Alors le héros du jour, s'il en est un, c'est François Tacquart. Ça fait plus de 20 ans que tu travailles ici sur Vaisserlin. Et aujourd'hui, c'est une certaine apothéose, même si ce n'est pas fini. Il se passe toujours quelque chose à Vaisserlin. Mais enfin, quand même, aujourd'hui, c'est le grand circuit qui est inauguré. C'est une nouvelle étape.
6: Voilà, ça fait 20 ans qu'on se disait on a un potentiel énorme pour raconter l'histoire industrielle de l'Alsace et des Vosges. Et il faut la raconter de façon vivante à la mode anglaise, hein, c'est les fameux living museum, musée vivant. Et pour que ce soit vivant, il faut qu'il y ait des étapes où il y a des acteurs qui jouent un jeu d'une époque donnée. Et c'est vrai qu'il a fallu 20 ans pour qu'on arrive à tout reprendre, tout retaper, construire le projet, trouver les sous et finalement ouvrir ce 1er mai 2026. Et donc c'est quand même une belle aventure qu'on commence à vivre.
3: Un beau travail, et ouvrir le jour de la fête du travail, c'était
6: voilà,
3: normal.
6: Exactement, voilà. Nous, on va travailler le jour de la fête du travail, mais on travaillait pour que nos visiteurs, nos amis d'Alsace et des Vosges puissent bénéficier de cette découverte originale, mais aussi de ce loisir, parce qu'effectivement, chaque étape est pédagogique, mais chaque étape est ludique. C'est-à-dire que les enfants s'amusent à chaque étape, et en même temps, c'est beau, parce qu'on a un très beau site avec des très beaux bâtiments, et on a 7 ambiances totalement différentes. Donc, c'est un parc de loisirs patrimonial qui n'est pas cher, 14 euros l'entrée, c'est pas cher, hein, et qui permet à une famille ou à des amis du patrimoine de découvrir une aventure formidable.
3: Rappelle-nous ces étapes, justement, c'est cette étape.
6: On commence en 1760, c'est le début de l'industrie textile dans notre région, ce qu'on appelle l'indienage, donc c'est l'impression à la planche, qui était interdite par le roi Louis XIV et permis par le roi Louis XVI, et qui permet de faire des beaux tissus pour les bourgeois et pour les nobles. Des beaux tissus colorés. Donc ça sera au rez-de-chaussée du château, dans l'endroit où c'était fabriqué. Puisque le château, d'abord, c'était une manufacture d'impression textile. Puis au premier étage du château, on va connaître la vie des patrons 100 ans plus tard, vers 1850, où en fait, on va découvrir toute leur stratégie commerciale, leur stratégie industrielle, mais aussi leur vie personnelle, y compris en rencontrant le patron lui-même ou la patronne de le cas échéant à certains moments. La troisième étape, c'est dans les jardins. On rencontre un jardinier en 1900, on a repris donc encore 50 ans, et le jardinier raconte à la fois les beaux jardins de Wesserlin qui sont absolument magnifiques, mais aussi toutes les histoires de jardiniers, la relation avec la patronne, les bagarres entre les deux patronnes, parce qu'il y avait deux patronnes qui n'étaient pas d'accord avec le même jardinier, donc toutes les histoires. Puis après, on quitte les jardins et on arrive à la ferme. La ferme, c'est quand même un truc un peu spécial. On a une énorme ferme dans l'usine, mais toutes les usines de notre région avaient des fermes parce qu'il fallait avoir des chevaux, des bœufs pour tirer les charges. Mais dans le cas de Wesserlin, il fallait même avoir des vaches pour faire de la bouse et de l'urine parce que ça servait dans le processus industriel. Et donc on raconte toute cette aventure de la ferme et on reconstitue la ferme en 1930 avec des animaux. Donc nous avons des ânes, on aura bientôt un cheval de trait, des vaches, des poules, des canards, des lapins, etc. Et donc nos visiteurs auront un moment ferme, mais un moment ferme 1930. Et on y a aussi, dans le sous-sol de la ferme, une histoire d'animal dans l'usine, très ludique, très marrante. Et au premier étage aussi, la maison du gérant de la ferme, très vivante aussi. Puis après, on prend une passerelle, on va à la grande chaufferie. Alors là, c'est assez formidable. Hein. C'est un vrai saut et lumière bizarre, inquiétant et en même temps rigolo. Puisque non seulement on raconte l'histoire de l'énergie, mais aussi on peut monter en l'air à très grande hauteur et descendre et rencontrer des petits bonhommes étranges qui sont les travailleurs de la chaufferie. Puis on passe au laboratoire. Le laboratoire, c'est un endroit plus austère. On teste les produits, mais aussi on a beaucoup de films qui racontent l'usine en l'an 2000. Donc on voit les ouvriers au travail dans différents ateliers. Et enfin, on passe à la salle des turbines. Alors là, c'est la fin de l'usine et son renouveau. On a toute une scénographie à l'arrière de la salle des turbines qui raconte le renouveau, comment on a raisonné, qu'est-ce qu'on a fait pour y arriver, avec un petit film très rigolo parce que le jeune graphiste qui a fait ce petit film, il a fait des choses un peu à la mode moderne si vous voulez, et puis une exposition sur la transformation du site qui a été faite depuis l'an 2003 jusqu'à l'an 2020 si vous voulez. Voilà, donc on arrive au bout de l'aventure et c'est quand même une belle aventure industrielle et humaine qu'on raconte.
3: Mais la grande chaufferie, c'est quand même grave parce que la grande chaufferie, finalement, ça n'a pas été évident, elle a failli disparaître. T'as eu chaud, elle a eu chaud là.
6: Alors ce qui est paradoxal, c'est que la plupart des bâtiments qu'on visite ont failli être démolis. Hein, puisqu'effectivement, à un moment donné, personne n'avait d'idée. Et même moi, j'avais envisagé de démolir la grande chaufferie parce que le maire de l'époque m'avait dit il faut la démolir, elle n'est pas belle, etc. Heureusement qu'on ne l'a pas démolie, c'est devenu maintenant un vrai monument. C'est un peu notre beaubourg, puisque Wesserlin s'appelait le Petit Paris. Et quand il y a le Petit Paris, il y a un petit beaubourg. Et c'est la grande chaufferie de Wesserlin, qui est un espace à la fois culturel, mais un espace un peu magique, étrange, inquiétant. C'est inquiétant, il faut se méfier, hein. Mais enfin, en même temps, c'est rigolo, bien sûr. Hein. Tout à fait. Hein.
7: Alors justement, je parlais du laboratoire qui nous amène à la période la plus contemporaine et quasiment... avec la fermeture, ça fait le lien, finalement. Ça parle à beaucoup de gens, forcément.
6: Voilà. En fait, le laboratoire est resté tel quel. On a gardé tout. On a gardé 20 000 échantillons de tissus. Nous sommes capables de reproduire 20 000 tissus qui ont été conçus à Wesserlin entre 1930 et l'an 2000, si vous voulez. On peut les reproduire. On a tous les outils pour le faire. Et on a aussi l'ambiance du laboratoire. Et on a beaucoup de films sur l'usine de Wesserlin, mais aussi d'autres usines qui peuvent raconter le travail ouvrier, si vous voulez. Un jour, on fera une vraie salle des machines 20e siècle, mais ça sera pour plus tard. C'est un élément du futur écomusé. Mais en tout cas, ça raconte vraiment une histoire de cœur, puisque c'est la vie des ouvriers qui est racontée dans ces laboratoires.
7: Donc du coup, ça peut donner un renouveau ?
6: Voilà, tout à fait, voilà. Alors, moi, je suis en contact avec des industriels textiles qui veulent faire de Wesserlin leur lieu de valorisation de leurs produits actuels. On a des conventions avec plusieurs industriels qui sont dans la boutique, mais aussi qui veulent faire des expositions avec nous. L'idée, c'est que chaque année, un industriel d'Alsace ou des Vosges, puisque c'est toujours cet espace qui est le nôtre, si vous voulez, puisse se valoriser à travers Wesserlin et nous-mêmes les aider à trouver des nouveaux débouchés, des nouvelles valorisations, des nouvelles communications, si vous voulez, au bénéfice de notre région traditionnellement textile.
3: Dépêche-toi quand même, François, parce que nous prenons de l'âge. Hein.
6: Oui, on prend de l'âge et puis les usines ont du mal. Hein. En ce moment, avec la Chine, tout le monde souffre, hein, faut se le dire. Donc, moi, ce qui m'étonne toujours en France, c'est qu'on est toujours pour l'industrie. Pour dire l'industrie, mais en fait, en réalité, on ne va pas dans les musées industriels et puis on n'achète pas les produits de nos industries. Donc, il y a un petit problème mécanique à explorer. Voilà.
3: Oui, mais l'argent, c'est l'argent.
6: Oui, c'est ça, voilà. Il faut dire que quand on a un petit budget, c'est sûr que c'est tellement facile d'acheter en Chine pour pas cher des produits qui vont être foutus au bout de 3 mois et qu'on accumule dans son grenier tellement on en a acheté pour pas cher.
3: Et éventuellement fabriqué dans des conditions épouvantables.
6: Oui, voilà, voilà. Le problème, c'est que maintenant, ils fabriquent même de façon automatique en Chine, de façon robotisée, donc c'est encore pire parce qu'il n'y a même plus de salariés maintenant. Non. Donc, purée, on est parti dans une époque un peu difficile, il faut dire franchement. Donc, ça veut dire qu'il faut que nous, on soit innovants. Il faut qu'on ait de la mémoire, c'est ce qu'on fait ici, mais de ces mémoires, il faut qu'on tire des idées pour l'avenir. Et d'ailleurs, un industriel m'a appelé cet après-midi, ce matin encore, pour un nouveau projet basé sur le chanvre et sur les produits bio-ressourcés. Hein. Donc on veut dire qu'on peut faire des choses nouvelles dans notre région Alsace-Bouge.
3: François Grenier, donc la Française des Jeux.
8: Absolument, je travaille pour la Française des Jeux, je m'occupe de la région Nord, au nord de la Loire, tout ce qui est au nord de la Loire.
3: D'accord, donc le Grand Nord.
9: Le Grand Nord.
3: Et justement, donc vous, on joue avec l'argent, mais vous redonnez un peu d'argent parce que dans les fondations et tout, vous êtes présent.
8: Absolument, alors donc le modèle de la Française des Jeux a dans sa raison d'être un impact positif pour la société, et dans les impacts positifs, il y a le patrimoine et l'insertion. Donc on a la chance sur Vaisserlin de pouvoir coupler les deux, à la fois le patrimoine avec le loto du patrimoine, et nous avons pu abonder à hauteur de 435 000 euros pour la restauration de ce site, et d'autre part on a

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1: Nos coups de cœur télévisés en ce lundi et sur France 2, la 37e cérémonie des Molières, présentée par Alex Vizorek au Théâtre des Folies Bergères. Paris, évidemment, cette 37e cérémonie met à l'honneur les talents de la création théâtrale de la saison 2024-2025 à travers 19 catégories, parmi lesquelles les Molières au du théâtre public et privé. Un moment de fête et d'hommage qui prouve toute la vitalité du spectacle vivant de France. Puis vous aurez Bungalow 21, une pièce d'Éric-Emmanuel Schmitt avec Emmanuel Seignier et Mathilde Seignier à partir de 23h55. Si ça se termine à l'heure, bien évidemment. À 21h sur France 4, la génération des enfants du rock de Stéphane Bergougnou, Coco Bouchain et Pascal Forneri. C'est donc un documentaire avec la rétrospective de la pop culture de 1975 à 1990, du rock à la variété, des grandes figures qui disparaissent aux nouvelles qui émergent, histoire d'une génération en pleine mutation, ponctuée de témoignages de ceux qui ont vécu cette époque. Et Freddie Mercury, une vie en 10 photos, ce sera à 22h50. France 5 propose Sur le front, et c'est par Hugo Clément, Mon jardin est-il pollué? Oui, jardin, mais comment autant de Français peuvent-ils vivre sur des terres polluées, dangereuses pour leur santé, sans le savoir? Comment les sites industriels en cœur de ville sont-ils dépollués avant leur reconversion en lieu d'habitation? Hugo Clément et son équipe ont donc enquêté. Et puis à 21h55, livré à Assurance Vie, où va notre argent? Affaire à suivre, parce que vous en avez certainement un. Enfin, on n'a pas le droit d'en avoir plus d'un hein, maintenant. En tous les cas, retrouvez aussi sur Gulli un rendez-vous qui s'appelle Mélanie Trump. Non, c'est sur T18, la voix du silence. Et puis sur Gulli, effectivement, et les parcs d'attractions, le parc d'attractions préféré des Français. Sur Vosges TV, Le Monde comme il va, ce sera encore autrement. Donc de Michel Tosca avec Cédric Héroux, paysan de la vallée de la Roya.
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1: Dans cette sélection cinéma de Radio des Ballons, eh bien, il y a le film Compostelle que vous allez pouvoir retrouver à l'Entracte de Vanier, mais aussi au Majestic de Remiremont. Un film réalisé par Yann Samuel, comédie dramatique, avec dans les rôles principaux Alexandra Lamy et Julien Lebert. L'histoire, eh bien, c'est celle de Fred et Adam, un adolescent en rupture et une femme qui cherche à apaiser son passé. Ils ne se connaissent pas et via une association, eh bien, ils vont participer ensemble au chemin de Saint-Jacques de Compostelle. C'est un film qui a reçu la note de 2,9 sur 5 sur Allociné par la presse et de 4,1 par les spectateurs. The Drama, c'est un film avec deux grands acteurs, hein, Zendaya et Robert Pattinson, drame et romance de Christopher Borgli que vous allez pouvoir retrouver au cinéma Le Grand Écran à la Bresse et puis aussi au Majestic de Remiremont. Dans ce film, eh bien, on va suivre l'histoire d'un couple comblé qui voit son bonheur mis à l'épreuve lors d'un rebondissement inattendu qui va survenir une semaine avant le mariage. Et les notes d'Allociné sont plutôt pas mal, la presse l'a noté 3,3 et les spectateurs 3,5. La Gifle, c'est une comédie allemande avec un petit côté un petit peu surnaturel réalisé par Frédéric Ambalek, un film qui vous est proposé à la MCL de Gérard May. L'histoire, c'est celle de Julia et Tobias, un couple parfait, mais derrière les apparences, un trouble gronde. En effet, leur fille, Marielle, développe soudainement des capacités de télépathie et elle entend alors tout ce que font ses parents jour et nuit. Un film qui a reçu la note de 3 par la presse et 3,1 par les spectateurs. Il y a Plus fort que moi que vous allez pouvoir découvrir au grand écran à la Bresse. C'est un drame britannique de Kirk John, un biopic également avec Robert Aramayo, Shirley Anderson également. L'histoire se déroule dans les années 80. John Davidson grandit avec le syndrome de Gilles de la Tourette. Son parcours est alors semé d'embûches. Il va se transformer en combat pour être reconnu tel qu'il est au-delà des préjugés. Un film qui a de très bonnes notes, surtout celle des spectateurs qui l'ont noté 4,4 et la note de la presse est pas trop mal non plus, 3,8. À Remiremont au Majestic, découvrez La Poupée, comédie romantique de Sophie Beaulieu avec Vincent Macaigne, Zoé Marshall, Cécile de France. L'histoire, c'est celle de Rémi. Il ne s'est jamais remis de sa dernière séparation et depuis, il s'est mis en couple avec une poupée. C'est plus simple pour lui. Et en même temps qu'arrive à son travail une nouvelle collègue, sa poupée prend vie. Ce film a été noté 3 par la presse et 3,3 par les spectateurs.
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1: Bonjour à tous, nous fêtons Sylvain aujourd'hui et le moral sera-t-il au beau fixe ?
2: Bélier, vous bénéficiez du soutien de Mercure qui favorise la persuasion.
1: Taureau, le courant sera parfaitement rétabli entre votre conjoint et vous.
2: Gémeaux, ne vous laissez pas emporter ni par la colère, ni par un excès d'indulgence et tout marchera comme sur des roulettes.
1: Cancer, une journée propice à votre image de marque et tous les contacts utiles à votre carrière.
2: Les lions, votre réactivité vous permet de tirer avantage de la moindre opportunité.
1: Vierge, côté travail, le plus dur pour vous sera de vous montrer méfiant et de rester sur vos gardes.
2: Les balances, Vénus prend les commandes du secteur des amitiés. Résultat, d'agréables moments sont à partager avec ceux que vous aimez.
1: Scorpion, vous serez en pleine expansion professionnelle, très motivé pour réaliser vos ambitions.
2: Sagittaire, la planète Jupiter préside cette journée. Elle sera génératrice d'énergie et d'enthousiasme et ça tombe très bien.
1: Capricorne, grâce au concours généreux de Mercure, vous aurez la possibilité de promouvoir vos projets les plus ambitieux.
2: Les Verseaux, votre intuition est en ébullition. Elle pourrait bien vous aider à décanter une préoccupation du moment.
1: Enfin, Poisson, les planètes attisent votre intuition. Écoutez-la. À demain pour un nouvel horoscope. Nous fêterons Judith.
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4: L... L'actualité en ce lundi avec Radio des Ballons, une battue organisée, nous l'avions annoncé, c'était hier, sortie du Saulcerre à Épinal pour retrouver Maurice Delayenne, 68 ans, porté disparu depuis le mardi 24 février. Son neveu Sylvain Mignon, bien c'est lui qui a retrouvé très probablement son cadavre 10 minutes après le départ de cette battue. Les affaires seront confirmées dans les heures qui viennent. Début d'incendie à l'hypermarché Centre Leclerc de Golbey. C'était samedi avant l'ouverture. Alexandre Fétigue, qui dirige l'hyper, a fait évacuer les 125 personnels présents à 1h de l'après-midi. Le magasin a pu rouvrir. Premier feu de forêt samedi à Basse sur le rue route du Bambois. Deux habitations étaient menacées. Il a fallu 1h40 pompiers pour stopper cet incendie. 3000 mètres carrés de forêt ont été détruits. Deuxième feu, et oui, un petit peu après, c'était vers 3h30 de l'après-midi. Cette fois sur les hauteurs de Saint-Amé, vers 700 mètres d'altitude, près du site du rocher L'Escalade. 2 hectares de forêt ont pris feu. L'approche a été difficile pour les pompiers. Vers 8h du soir, le feu était fixé. Tout s'est bien terminé. Les pompiers ont surveillé évidemment de très près toute la journée d'hier. Gruel et Surance en Haute-Saône, samedi à 4h moins le quart, un motard de 29 ans de Saint-Bélément a chuté suite à un choc avec une voiture conduite par une femme de 22 ans de Montureux. Le pilote a plusieurs fractures. Nuit de vendredi à samedi à la prison d'Épinal, une livraison par drone a été interceptée. Des individus qui livraient ont pris la fuite. Leur drone et leur véhicule ont toutefois pu être récupérés et les recherches continuent pour retrouver ces fameux individus. Trafic de drogue sur Remiremont, 2 kilos retrouvés vendredi 6 mars. Des armes retrouvées chez Michael Grosjean, 42 ans. Matteo Bertoli, 23 ans, principal prévenu. Un chiffre d'affaires mensuel d'environ 17 000 euros pour la trentaine de consommateurs concernés. Bertoli est condamné à 18 mois de prison, dont 6 avec sursis. Adrien Bontempi à 3 ans de prison. Décès de Noël Aubertini, né André, 82 ans, obsèques demain mardi à 14h30 à la maison funéraire du Val d'Ajol. Alain Lieffroy, 65 ans, donc demain mardi à 14h30 à l'église Saint-Michel-sur-Meurthe. Paul Vanson, 81 ans, obsèques mercredi à 14h30 à l'abbatiale de Remiremont. Les obsèques également d'Yvonne Dupont, née Fenot, 99 ans, ce lundi à 14h30 à l'église de Pouxeux. Georges Berlandis, 94 ans, mardi à 10h à l'église du Val d'Ajol. Francis Maxel, 80 ans, mardi à 14h30 à l'église de Golbey. Du sport, avec d'abord Tadej Pogacar qui a remporté le Tour de Romandie, départ de la Vuelta féminine également. En athlétisme, le trail de la Roche Noire, Roche Noire, Ventron, Tom Rocha et Laetitia Olry sur 15 km ont remporté la victoire. Un beau succès pour cette première à Ventron. Ce lundi, des nuages, un peu de pluie possible, des éclaircies au passage jusqu'à 20 degrés. Demain mardi, orageux à l'ouest du département, risque de pluie 7 à 20 degrés et que les choses changent.
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1: La vie au pays de Remiremont et ses vallées, mais en même temps d'ailleurs, Gérardmer et la vallée des lacs et la Bresse et la Moselotte. Alors, Potin Bouquin, c'est partager vos coups de cœur littéraire, samedi 9 mai de 14h30 à 16h30 à la médiathèque intercommunale Le Cercle. C'est pour tout public, l'entrée est libre, organisée par la médiathèque intercommunale Le Cercle, samedi 9 mai à 15h. Visite sensorielle, visite interactive où les plus jeunes se familiarisent avec le musée à travers l'ouïe, le regard et le toucher. Pour le public, les enfants de 5 à 10 ans, tarif 4 euros par enfant. Réservation 03 29 62 59 13, organisé par la ville de Remiremont. Rando gourmande, la Goulue, 10 km de balade entre ville et forêt avec dégustation de produits locaux dans une ambiance festive dimanche 10 mai de 9h30 à 12h30 au Calvaire Brasserie Marie-Thérèse, Fort du Parmont, plein d'eau. Départ toutes les 30 minutes, tarif 25 euros. Inscription obligatoire sur www.billetweb.fr. La Goulue, organisée par le comité des fêtes de Remiremont. Et puis, il y aura toujours, dans la semaine suivante, une conférence, la satire sociale et politique au théâtre, à travers trois exemples illustres, différents par l'époque et par le style, Aristophane, Molière et Ionesco. La conférence sera tenue par Patrice Kelch, professeur honoraire agrégé des lettres classiques. Lundi 11 mai à 14h15 au Centre culturel Gilbert Zog, 57 euros par an pour 24 conférences, je rappelle. Mercredi 13 mai de 14h à 17h, résidence du parc, jeu de société à partir de 60 ans, c'est gratuit sur inscription 03 29 23 39 08, organisé par le CCAS de Remiremont. Mercredi 13 mai de 15h30 à 19h30, Palais des Congrès, Don du Sang. En mai, faites le pont entre vous et les malades. Prise de rendez-vous sur dondusang.efs.santé.fr. Et lundi 11 mai, de 14h30 à 16h, loisirs récréatifs, résidence La Patrie à partir de 60 ans, 03 29 23 39 08.
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1: La municipalité de Rue est à la recherche d'un responsable des ateliers municipaux. C'est pour un poste en CDI à 35 heures par semaine, poste à compter du 1er juin. Alors vous pouvez donc candidater auprès de Monsieur le maire de Rue en écrivant au 10 rue de l'Église, 88 360 rue sur Moselle. Numéro de téléphone pour le responsable des services techniques est 03 29 24 34 09. À noter que c'est un poste qui est ouvert aux débutants titulaires du permis. Une entreprise basée à Fresse-sur-Moselle est à la recherche d'un charpentier couvreur pour une mission intérim de 12 mois à 35 heures par semaine. Une expérience d'un an minimum est requise, ainsi qu'un diplôme BEP ou CAP. Les escaliers Mougin, basés à Cornimont, sont à la recherche d'un menuisier pour un poste en CDI à 35 heures par semaine. Il faut avoir au moins 2 ans d'expérience avec formation CAP et BEP. La société MGR SARL de Thiéfosse est à la recherche d'un couvreur zingueur. C'est pour un poste en CDI à 35 heures par semaine. Alors il faut être titulaire du permis, avoir une formation CAP, BEP ou équivalent en couverture et avoir également un an d'expérience. La société hôtelière Bressaude est à la recherche d'un employé d'étage en hôtellerie pour un contrat saisonnier de 3 mois à temps partiel, 25 heures par semaine, un poste qui est ouvert aux débutants. Et puis toujours avec la même entreprise, cette fois-ci c'est un serveur de restaurant qui est recherché pour là encore du contrat saisonnier de 2 mois à 35 heures par semaine. On vous demande de maîtriser l'anglais et avoir une expérience d'au moins 6 mois. L'entreprise Linvauge à Gérardmer est à la recherche d'un magasinier. C'est pour un contrat à durée déterminée de 4 mois à 35 heures par semaine. Un poste qui est ouvert aux débutants. C'est un poste à pourvoir à partir du mois de juin. La boulangerie du Lac, située à Gérardmer, est à la recherche d'un vendeur en boulangerie-pâtisserie, poste en CDI à 35 heures par semaine. On vous demande pour postuler au moins 1 an d'expérience avec formation CAP, BEP ou équivalent dans la vente de produits alimentaires. À Gérardmer, il y a une mission intérimaire de 6 mois en tant qu'opérateur de production qui vous est proposée, un poste à 35 heures par semaine. L'auberge Saint-Romary à Saint-Étienne-lès-Remiremont est à la recherche d'un cuisinier traiteur pour un poste en CDI à 35 heures par semaine. On vous demande au moins 1 an d'expérience sur poste similaire avec formation CAP et BEP. Et puis toujours avec l'auberge de Saint-Ro, c'est un pâtissier qui est recherché pour un poste en CDI à 35 heures par semaine. Là encore avec au moins 1 an d'expérience et diplôme CAP et BEP.
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3: La Société des Fêtes de Bussan organise un grand concert dansant le samedi 9 mai à 19h au Casino de Bussan avec sur scène Tom Matisse et Ludivine, avec également un repas comprenant kir, planchette de charcuterie et dessert, le tout pour 20€ par personne. Réservation au 06 89 31 21 14. Jusqu'au 9 mai, vous pouvez encore visiter l'exposition Faune des Vosges, les gardiens discrets de la forêt. C'est à l'office de tourisme de Bussan avec des photos de Dominique Stenel. Au Ménil, la rando Guédon est programmée pour le jeudi de l'Ascension, le 14 mai, événement organisé par l'association de parents d'élèves et le Haute-Moselle Ski Nordique. Départ depuis la familiale entre 9h et 13h avec parcours de 10 et 20 km. Repas également du temps de midi au chalet des associations. Alors pour la marche seule, le tarif est de 3€. Et pour les repas, vous pouvez vous renseigner et réserver au 07 71 94 92 02. Le comité de jumelage Saint-Paterne-Saint-Maurice vous propose un concert avec l'ensemble vocal Noctuel. Ce sera à l'église de Saint-Maurice le vendredi 15 mai à 18h en entrée libre. La Maison des loisirs et de la culture de Rue vous donne rendez-vous pour l'élection de Miss Mamie. Un événement prévu au centre socioculturel de Rue le dimanche 17 mai à partir de 12h30. Pour les inscriptions au concours, vous pouvez écrire à l'adresse sabine.francis@ free.fr. Et pour les spectateurs, eh bien, il y aura un repas dansant avec orchestre proposé à 45€ sur réservation au 06 47 71 35 53. La Fourmilière, le comité des fêtes de Saint-Maurice, vous propose un concours de quilles le dimanche 17 mai à l'étang de Presles à Saint-Maurice. Ce sera à partir de 13h30, 4€ la partie, inscription sur place ou bien au 06 31 31 43 12. Le club vosgien de Ventron organise une marche d'orientation. C'est la deuxième édition prévue pour le dimanche 17 mai avec deux circuits, 9 ou 12 km. Les inscriptions se feront sur place au niveau de la médiathèque dès 8h30 et jusqu'à 11h30. Ce sera 3€ par personne et gratuit pour les moins de 12 ans. Au TIO, vous allez pouvoir retrouver une nouvelle édition de la Nuit de la Mine le samedi 23 mai dès 17h sur le site des Hautes Mines et en entrée libre. Démonstration de vieux métiers, animation pour petits et grands, artisanat, théâtre, musique, auberge des mineurs, visite des mines bien sûr, accès uniquement par navette gratuite qui partiront depuis le musée des mines rue de la Gare. La commune de Ramonchamp vous propose une fête de la nature pour marcher et découvrir les paysages de la commune. Vous allez pouvoir être accompagné d'un guide. Ce sera donc pour le samedi 23 mai, départ depuis la mairie à 14h, un événement gratuit. Vous pouvez vous inscrire au 06 62 51 66 90.
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1: Voici un nouveau numéro de Bel et Bien. Nous sommes bien sûr avec Marie-Élise. Bonjour.
2: Bonjour Raphaël et bonjour à tous.
1: Alors aujourd'hui, on parle de fatigue.
2: Eh oui, on va parler de la fatigue parce qu'il est vrai que là, on arrive vers la fin de l'hiver et beaucoup de gens sont très très fatigués. L'hiver a semblé long, pourtant d'habitude à cette saison-ci, on avait de la neige. Je me rappelle quand j'étais gamine, il y avait encore pas mal de neige, même au mois de mars, etc. Mais c'est du fait qu'on a eu vraiment pas beaucoup de soleil.
1: Et ouais, ça, le monde aussi.
2: Eh oui, le soleil, ça compte énormément pour le moral. Et c'est vrai qu'un hiver avec plus de soleil semble beaucoup moins long.
1: En tout cas, toi, tu m'as l'air en forme.
2: Ah, je pète le feu, c'est ça. Je fais des cures de vitamine C, etc. Je vais vous dire ce qu'il faut faire.
1: Ah, ben voilà, justement.
2: Voilà. Donc, après une grippe, par exemple, une grippe, un rhume, voilà, tout ce qui est problème, virus, bactéries, voilà. Alors, il va falloir prendre de la vitamine C plus de la gelée royale.
1: Ah oui.
2: Ah oui, ça c'est très très important. C'est très très vieux comme remède, mais c'est toujours d'actualité.
1: Mm-hmm.
2: Hein? Donc la vitamine C aide à combattre l'asthénie, c'est-à-dire la fatigue post-infectieuse, une allégation validée scientifiquement. Donc, il va falloir vraiment faire sa cure sur le prendre, par exemple, là, début mars jusqu'à mi ou fin avril. Voilà. Mais normalement, c'est déjà un mois minimum. Mais le mieux, c'est de faire jusqu'au mois d'avril, jusqu'à mi-avril et fin avril.
1: Les beaux jours reviennent.
2: Voilà. Surtout lorsque l'on a été souvent fatigué avec des rhumes, rhinite, gastro, bronchite, etc. Donc, on va prendre cette vitamine C et cette gelée royale le matin au petit déjeuner.
1: Mm-hmm.
2: Hein? Donc, avant d'absorber la moindre chose. Ensuite, on peut essayer de déjeuner donc quelque chose assez vitaminé aussi avec jus d'orange, un fruit, c'est toujours bien aussi.
1: Ouais.
2: Hein, voilà, soit le jus d'orange, soit le fruit. Le mieux, c'est de le consommer pas pressé.
1: Mmh.
2: Hein, voilà. Et donc, ça fait travailler encore plus l'organisme. Donc, on a besoin de 100 à 180 mg de vitamine C par jour, c'est-à-dire 200 mg si on est sportif. Alors, pendant 10 jours seulement. Hein, donc, ensuite, ce sera plutôt une posologie un petit peu plus, douce.
1: D'accord.
2: Hein, mais ça, c'est à voir avec le pharmacien. Hein, c'est quand même le mieux. À privilégier donc soit l'acide ascorbique et l'ascorbique en synergie avec des bioflavonoïdes, soit le palmitate d'ascorbite, donc soit l'acérola ou l'argousier bio. Donc on voit ça avec son pharmacien ou alors en magasin bio. Hein, c'est toutes des choses que l'on peut trouver, donc plus ciblées, puis en fonction de ce qu'on préfère. Si on préfère le croquer ou si on préfère le faire dissoudre, que ce soit un petit peu pétillant pour donner un petit coup de fouet le matin, ça c'est pas mal non plus. Donc la gelée royale doit être riche en acide 10 DHA. Ah ouais, au moins 2% du poids du produit.
1: Mmh.
2: Et oui, à prendre selon les dosages indiqués le matin durant un mois. Donc toutes les posologies sont marquées derrière les flacons ou sur les boîtes.
1: Ouais.
2: Hein, si on va le chercher par exemple en grande surface, parce qu'ils en vendent aussi dans les rayons bio en grande surface, mais il faut surtout regarder les posologies. Moi j'ai toujours l'idéal quand même, c'est d'avoir les conseils d'une personne qui s'y connaît.
1: C'est mieux, oui.
2: Hein, voilà.
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1: La vie au pays de Remiremont et ses vallées, mais en même temps d'ailleurs, Gérardmer et la vallée des lacs et la Bresse et la Moselotte. Alors, Potin Bouquin, c'est partager vos coups de cœur littéraire, samedi 9 mai de 14h30 à 16h30 à la médiathèque intercommunale Le Cercle. C'est pour tout public, l'entrée est libre, organisée par la médiathèque intercommunale Le Cercle, samedi 9 mai à 15h. Visite sensorielle, visite interactive où les plus jeunes se familiarisent avec le musée à travers l'ouïe, le regard et le toucher. Pour le public des enfants de 5 à 10 ans, tarif 4€ par enfant. Réservation 03 29 62 59 13, organisée par la ville de Remiremont. Rando gourmande, la Goulue, 10 km de balade entre ville et forêt avec dégustation de produits locaux dans une ambiance festive dimanche 10 mai de 9h30 à 12h30 au Calvaire Brasserie Marie-Thérèse, Fort du Parmont, plein d'eau, départ toutes les 30 minutes, tarif 25€, inscription obligatoire sur www.billetweb.fr. La Goulue, organisée par le comité des fêtes de Remiremont. Et puis, il y aura toujours, dans la semaine suivante, une conférence, la satire sociale et politique au théâtre, à travers trois exemples illustres, différents par l'époque et par le style, Aristophane, Molière et Ionesco. La conférence sera tenue par Patrice Kelch, professeur honoraire agrégé des lettres classiques. Lundi 11 mai à 14h15 au Centre culturel Gilbert Zog, 57€ par an pour 24 conférences, je rappelle. Mercredi 13 mai de 14h à 17h, résidence du parc, jeu de société à partir de 60 ans, c'est gratuit sur inscription 03 29 23 39 08, organisé par le CCAS de Remiremont. Mercredi 13 mai de 15h30 à 19h30, Palais des Congrès, Don du Sang. En mai, faites le pont entre vous et les malades. prise de rendez-vous sur dondusang.efs.santé.fr. Et lundi 11 mai, de 14h30 à 16h, loisirs récréatifs, résidence La Patrie à partir de 60 ans, 03 29 23 39 08.
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1: La municipalité de Rue est à la recherche d'un responsable des ateliers municipaux. C'est pour un poste en CDI à 35 heures par semaine, poste à compter du 1er juin. Alors vous pouvez donc candidater auprès de Monsieur le maire de Rue en écrivant aux 10 rues de l'église, 88 360 rue sur Moselle. Numéro de téléphone pour le responsable des services techniques est 03 29 24 3409. À noter que c'est un poste qui est ouvert aux débutants titulaires du permis. Une entreprise basée à Fresse-sur-Moselle est à la recherche d'un charpentier-couvreur pour une mission intérim de 12 mois à 35 heures par semaine. Une expérience d'un an minimum est requise, ainsi qu'un diplôme BEP ou CAP. Les escaliers Mougins, basés à Cornimont, sont à la recherche d'un menuisier pour un poste en CDI à 35 heures par semaine. Il faut avoir au moins 2 ans d'expérience avec formation CAP et BEP. La société MGR SARL de Thiéfos est à la recherche d'un couvreur zingueur. C'est pour un poste en CDI à 35 heures par semaine. Alors il faut être titulaire du permis, avoir une formation CAP, BEP ou équivalent en couverture et avoir également 1 an d'expérience. La société hôtelière Bressaude est à la recherche d'un employé d'étage en hôtellerie pour un contrat saisonnier de 3 mois à temps partiel, 25 heures par semaine, un poste qui est ouvert aux débutants. Et puis toujours avec la même entreprise, cette fois-ci c'est un serveur de restaurant qui est recherché pour là encore du contrat saisonnier de 2 mois à 35 heures par semaine. On vous demande de maîtriser l'anglais et avoir une expérience d'au moins 6 mois. L'entreprise Linvauge à Gérardmer est à la recherche d'un magasinier. C'est pour un contrat à durée déterminée de 4 mois à 35 heures par semaine. Un poste qui est ouvert aux débutants. C'est un poste à pourvoir à partir du mois de juin. La boulangerie du Lac, située à Gérardmer, est à la recherche d'un vendeur en boulangerie-pâtisserie, poste en CDI à 35 heures par semaine. On vous demande pour postuler au moins 1 an d'expérience avec formation CAP, BEP ou équivalent dans la vente de produits alimentaires. À Gérardmer, il y a une mission intérimaire de 6 mois en tant qu'opérateur de production qui vous est proposée, un poste à 35 heures par semaine. L'auberge Saint-Romary à Saint-Étienne-lès-Remiremont est à la recherche d'un cuisinier traiteur pour un poste en CDI à 35 heures par semaine. On vous demande au moins 1 an d'expérience sur poste similaire avec formation CAP et BEP. Et puis toujours avec l'auberge de Saint-Ro, c'est un pâtissier qui est recherché pour un poste en CDI à 35 heures par semaine, là encore avec au moins 1 an d'expérience et diplôme CAP et BEP.
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1: Le programme d'animation de la médiathèque du Tio. 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
4: Il est tout juste 12h30.
0: L'actualité en ce lundi avec Radio des Ballons, une battue organisée, nous l'avions annoncé, c'était hier, sortie du Saulcerre à Épinal pour retrouver Maurice Delayenne, 68 ans, porté disparu depuis le mardi 24 février. Son neveu Sylvain Mignon, bien c'est lui qui a retrouvé très probablement son cadavre 10 minutes après le départ de cette battue. Les affaires seront confirmées dans les heures qui viennent. Début d'incendie à l'hypermarché Centre Leclerc de Golbey. C'était samedi avant l'ouverture. Alexandre Fétig, qui dirige l'hyper, a fait évacuer les 125 personnels présents à 1h de l'après-midi. Le magasin a pu rouvrir. Premier feu de forêt samedi à Basse sur le rue route du Bambois. Deux habitations étaient menacées. Il a fallu 1h40 pompiers pour stopper cet incendie. 3000 mètres carrés de forêt ont été détruits. Deuxième feu, et oui, un petit peu après, c'était vers 3h30 de l'après-midi. Cette fois sur les hauteurs de Saint-Amé, vers 700 mètres d'altitude, près du site du rocher L'Escalade. 2 hectares de forêt ont pris feu. L'approche a été difficile pour les pompiers. Vers 8h du soir, le feu était fixé. Tout s'est bien terminé. Les pompiers ont surveillé évidemment de très près toute la journée d'hier. Gruel et Surance en Haute-Saône, samedi à 4h moins le quart, un motard de 29 ans de Saint-Bélément a chuté suite à un choc avec une voiture conduite par une femme de 22 ans de Montureux. Le pilote a plusieurs fractures. Nuit de vendredi à samedi à la prison d'Épinal, une livraison par drone a été interceptée. Des individus qui livraient ont pris la fuite. Leur drone et leur véhicule ont toutefois pu être récupérés et les recherches continuent pour retrouver ces fameux individus. Trafic de drogue sur Remiremont, 2 kilos retrouvés vendredi 6 mars. Des armes retrouvé chez Michael Grosjean, 42 ans, Matteo Bertoli, 23 ans, principal prévenu, un chiffre d'affaires mensuel d'environ 17 000 euros pour la trentaine de consommateurs concernés. Bertoli est condamné à 18 mois de prison, dont 6 avec sursis. Adrien Bontempi à 3 ans de prison. Décès de Noël Aubertini, né André, 82 ans, obsèques demain mardi à 14h30 à la maison funéraire du Val d'Ajol. Alain Lieffroy, 65 ans, donc demain mardi à 14h30 à l'église Saint-Michel-sur-Meurthe. Paul Vincent, 81 ans, obsèques mercredi à 14h30 à l'abbatiale de Remiremont. Les obsèques également d'Yvonne Dupont, née Fenot, 99 ans, ce lundi à 14h30 à l'église de Pouxeux. Georges Berlandis, 94 ans, mardi à 10h à l'église du Val d'Ajol. Francis Maxel, 80 ans, mardi à 14h30 à l'église de Golbey. Du sport, avec d'abord Tadej Pogacar qui a remporté le Tour de Romandie, départ de la Vuelta féminine également. En athlétisme, le trail de la Roche Noire, Roche Noire, Ventron, Tom Rocha et Laetitia Olry sur 15 km ont remporté la victoire. Un beau succès pour cette première à Ventron. Ce lundi, des nuages, un peu de pluie possible, des éclaircies au passage jusqu'à 20 degrés. Demain mardi, orageux à l'ouest du département, risque de pluie 7 à 20 degrés. Et que les choses changent.
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1: Dans cette sélection cinéma de Radio des Ballons, eh bien, il y a le film Compostelle que vous allez pouvoir retrouver à l'Entracte de Vannier, mais aussi au Majestic de Remiremont. Un film réalisé par Yann Samuel, comédie dramatique, avec dans les rôles principaux Alexandra Lamy et Julien Lebert. L'histoire, eh bien, c'est celle de Fred et Adam, un adolescent en rupture et une femme qui cherche à apaiser son passé. Ils ne se connaissent pas et via une association, eh bien, ils vont participer ensemble au chemin de Saint-Jacques de Compostelle. C'est un film qui a reçu la note de 2,9 sur 5 sur Allociné par la presse et de 4,1 par les spectateurs. The Drama, c'est un film avec deux grands acteurs, hein, Zendaya et Robert Pattinson, drame et romance de Christopher Borgli que vous allez pouvoir retrouver au cinéma Le Grand Écran à la Bresse et puis aussi au Majestic de Remiremont. Dans ce film, eh bien, on va suivre l'histoire d'un couple comblé qui voit son bonheur mis à l'épreuve lors d'un rebondissement inattendu qui va survenir une semaine avant le mariage. Et les notes d'Allociné sont plutôt pas mal. La presse l'a noté 3,3 et les spectateurs 3,5. La Gifle, c'est une comédie allemande avec un petit côté un petit peu surnaturel, réalisé par Frédéric Ambalek, un film qui vous est proposé à la MCL de Gérard May. L'histoire, c'est celle de Julia et Tobias, un couple parfait, mais derrière les apparences, un trouble gronde. En effet, leur fille, Marielle, développe soudainement des capacités de télépathie et elle entend alors tout ce que font ses parents jour et nuit. Un film qui a reçu la note de 3 par la presse et 3,1 par les spectateurs. Il y a Plus fort que moi que vous allez pouvoir découvrir au grand écran à la Bresse. C'est un drame britannique de Kirk John, un biopic également avec Robert Aramayo, Shirley Anderson également. L'histoire se déroule dans les années 80. John Davidson grandit avec le syndrome de Gilles de la Tourette. Son parcours est alors semé d'embûches. Il va se transformer en combat pour être reconnu tel qu'il est au-delà des préjugés. Un film qui a de très bonnes notes, hein, surtout celles des spectateurs qui l'ont noté 4,4 et la note de la presse est pas trop mal non plus, 3,8. À Remiremont au Majestic, découvrez La Poupée, comédie romantique de Sophie Beaulieu avec Vincent Macaigne, Zoé Marchal, Cécile de France. L'histoire, c'est celle de Rémi. Il ne s'est jamais remis de sa dernière séparation et depuis, il s'est mis en couple avec une poupée. C'est plus simple pour lui. Et en même temps qu'arrive à son travail une nouvelle collègue, sa poupée prend vie. Ce film a été noté 3 par la presse et 3,3 par les spectateurs.
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1: Salut, on est sur Radio des Ballons du Tio au collège. Et du coup, aujourd'hui, je vais vous présenter Charles, Annabelle, Siana et Fabien et Léo. Et du coup, on va parler des mythologies grecques, des enfers.
2: On t'écoute, mon grand. Qu'est-ce que tu connais déjà comme histoire sur les enfers grecs ?
3: Alors, déjà, je connais le dieu des enfers, Hadès. En français, j'avais fait une histoire, un conte. On en avait fait un en français. C'était l'apparition des volcans, pour moi. J'ai inventé cette histoire. C'était l'histoire d'un homme qui s'appelait Vulcan, qui était extrêmement méchant avec tout le monde. Il détestait tout le monde, même sa famille. Et puis, un jour, il y a Hadès qui a entendu parler de lui. Il a voulu descendre sur Terre pour voir si c'était vrai ce qu'on racontait sur lui. Après, il s'est passé qu'il s'est déguisé. Il est allé voir chez lui.
2: Avec tous les dieux grecs peuvent prendre différentes formes s'ils veulent.
3: Oui, il s'est déguisé en personne, normal, habitant. Et puis, dès qu'il est arrivé, il a vu un énorme tableau représentant les dieux dominés par Vulcan. Alors, pour essayer de le punir, il a transformé Vulcan en volcan. Son cœur, il a explosé en un coulis de lave. Il s'est accroché au sol. Sa tête, un trou s'est formé. Et puis, maintenant, parfois...
2: Il se remet en colère.
3: Oui. Il crache sa haine envers Hadès. Et il fait une éruption.
2: C'est trop bon, ça, comme histoire. En plus, t'as même mélangé des trucs mythologiques qui viennent, mais des mythologies nordiques. Comme lorsqu'on a jeté le corps du géant Yggdrasil et sa tête, ses cheveux, le reste de son corps ont formé les cieux, ont formé la terre, ont formé les souterrains. Mais là, adapté au volcan, oh c'est bon ça !
3: Ah, merci. On l'a fait en français et il y a beaucoup d'histoires comme ça. Par exemple, la mer ou beaucoup d'autres choses. Les chiens, les chiens qui sont apparus sur Terre.
2: On va écouter quelqu'un d'autre qui nous a dit qu'elle avait... Au SEM, je crois que tu avais dit.
4: SEM.
2: Étudier la mythologie grecque. Parle-nous un peu de celle dont tu te rappelles l'histoire.
4: En début de classe, on écoutait tout le temps une mythologie, la mythologie grecque d'Ulysse. Et puis, du coup, un jour, le père d'Ulysse, pour le punir, il l'a envoyé aux enfers voir son oncle. Et du coup, il devait s'occuper de Cerbère et aider son oncle Lucifer.
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1: L'actualité en ce lundi avec Radio des Ballons, une battue organisée, nous l'avions annoncé, c'était hier, sortie du Saulecer à Épinal pour retrouver Maurice Delayenne, 68 ans, porté disparu depuis le mardi 24 février. Son neveu Sylvain Mignon, bien c'est lui qui a retrouvé très probablement son cadavre 10 minutes après le départ de cette battue. Les affaires seront confirmées dans les heures qui viennent. Début d'incendie à l'hypermarché Centre Leclerc de Golbey. C'était samedi avant l'ouverture. Alexandre Fétig, qui dirige l'hyper, a fait évacuer les 125 personnels présents à 1h de l'après-midi. Le magasin a pu rouvrir. Premier feu de forêt samedi à Basse sur le rue route du Bambois. Deux habitations étaient menacées. Il a fallu 1h40 pompiers pour stopper cet incendie. 3000 mètres carrés de forêt ont été détruits. Deuxième feu, et oui, un petit peu après, c'était vers 3h30 de l'après-midi, cette fois sur les hauteurs de Saint-Amé, vers 700 mètres d'altitude, près du site du rocher L'Escalade. 2 hectares de forêt ont pris feu. L'approche a été difficile pour les pompiers. Vers 8h du soir, le feu était fixé. Tout s'est bien terminé. Les pompiers ont surveillé évidemment de très près toute la journée d'hier. Gruel et Surance en Haute-Saône, samedi à 4h moins le quart, un motard de 29 ans de Saint-Belémont a chuté suite à un choc avec une voiture conduite par une femme de 22 ans de Montureux. Le pilote a plusieurs fractures. Nuit de vendredi à samedi à la prison d'Épinal, une livraison par drone a été interceptée. Des individus qui livraient ont pris la fuite. Leur drone et leur véhicule ont toutefois pu être récupérés et les recherches continuent pour retrouver ces fameux individus. Trafic de drogue sur Remiremont, 2 kilos retrouvés vendredi 6 mars. Des armes retrouvées chez Michael Grosjean, 42 ans. Matteo Bertoli, 23 ans, principal prévenu, un chiffre d'affaires mensuel d'environ 17 000 euros pour la trentaine de consommateurs concernés. Bertoli est condamné à 18 mois de prison, dont 6 avec sursis. Adrien Bontempi à 3 ans de prison. Décès de Noël Aubertini, né André, 82 ans, obsèques demain mardi à 14h30 à la maison funéraire du Val d'Ajol. Alain Lieffroy, 65 ans, donc demain mardi à 14h30 à l'église Saint-Michel-sur-Meurthe. Paul Vanson, 81 ans, obsèques mercredi à 14h30 à l'abbatiale de Remiremont. Les obsèques également d'Yvonne Dupont, née Fenot, 99 ans, ce lundi à 14h30 à l'église de Pouxeux. Georges Berlandis, 94 ans, mardi à 10h à l'église du Val d'Ajol. Francis Maxel, 80 ans, mardi à 14h30 à l'église de Golbet. Du sport, avec d'abord Tadej Pogacar qui a remporté le Tour de Romandie, départ de la Vuelta féminine également. En athlétisme, le trail de la Roche Noire, Roche Noire, Ventron, Tom Rocha et Laetitia Olry sur 15 km ont remporté la victoire. Un beau succès pour cette première à Ventron. Ce lundi, des nuages, un peu de pluie possible, des éclaircies au passage jusqu'à 20 degrés. Demain mardi, orageux à l'ouest du département, risque de pluie 7 à 20 degrés et que les choses changent.
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1: La Société des Fêtes de Bussan organise un grand concert dansant le samedi 9 mai à 19h au Casino de Bussan avec sur scène Tom Matisse et Ludivine, avec également un repas comprenant kir, planchette de charcuterie et dessert, le tout pour 20€ par personne. Réservation au 06 89 31 21 14. Jusqu'au 9 mai, vous pouvez encore visiter l'exposition Faune des Vosges, les gardiens discrets de la forêt. C'est à l'office de tourisme de Bussan avec des photos de Dominique Stenel. Au Ménil, la rando Guédon est programmée pour le jeudi de l'Ascension, le 14 mai, événement organisé par l'association de parents d'élèves et le Haute-Moselle Ski Nordique. Départ depuis la familiale entre 9h et 13h avec parcours de 10 et 20 km. Repas également du temps de midi au chalet des associations. Alors pour la marche seule, le tarif est de 3€. Et pour les repas, vous pouvez vous renseigner et réserver au 07 71 94 92 02. Le comité de jumelage Saint-Paterne-Saint-Maurice vous propose un concert avec l'ensemble vocal Noctuel. Ce sera à l'église de Saint-Maurice le vendredi 15 mai à 18h en entrée libre. La Maison des loisirs et de la culture de Rue vous donne rendez-vous pour l'élection de Miss Mamie. Un événement prévu au centre socioculturel de Rue le dimanche 17 mai à partir de 12h30. Pour les inscriptions au concours, vous pouvez écrire à l'adresse sabine.francis@free.fr. Et pour les spectateurs, eh bien, il y aura un repas dansant avec orchestre proposé à 45€ sur réservation au 06 47 71 35 53. La Fourmilière, le comité des fêtes de Saint-Maurice, vous propose un concours de quilles le dimanche 17 mai à l'étang de Presles à Saint-Maurice. Ce sera à partir de 13h30, 4€ la partie, inscription sur place ou bien au 06 31 31 43 12. Le club vosgien de Ventron organise une marche d'orientation, c'est la deuxième édition prévue pour le dimanche 17 mai avec deux circuits, 9 ou 12 km. Les inscriptions se feront sur place au niveau de la médiathèque dès 8h30 et jusqu'à 11h30. Ce sera 3€ par personne et gratuit pour les moins de 12 ans. Au Tillo, vous allez pouvoir retrouver une nouvelle édition de la Nuit de la Mine le samedi 23 mai dès 17h sur le site des Hautes Mines et en entrée libre. Démonstration de vieux métiers, animation pour petits et grands, artisanat, théâtre, musique, auberge des mineurs, visite des mines bien sûr, accès uniquement par navette gratuite qui partiront depuis le musée des mines rue de la Gare. La commune de Ramonchamp vous propose une fête de la nature pour marcher et découvrir les paysages de la commune. Vous allez pouvoir être accompagné d'un guide. Ce sera donc pour le samedi 23 mai, départ depuis la mairie à 14h, un événement gratuit. Vous pouvez vous inscrire au 06 62 51 66 90.
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1: La vie au pays de Remiremont et ses vallées, mais en même temps d'ailleurs, Gérardmer et la vallée des lacs et la Bresse et la Moselotte. Alors, Potin Bouquin, c'est partager vos coups de cœur littéraire, samedi 9 mai de 14h30 à 16h30 à la médiathèque intercommunale Le Cercle. C'est pour tout public, l'entrée est libre, organisée par la médiathèque intercommunale Le Cercle. Samedi 9 mai à 15h, visite sensorielle, visite interactive où les plus jeunes se familiarisent avec le musée à travers l'ouïe, le regard et le toucher. Pour le public des enfants de 5 à 10 ans, tarif 4€ par enfant. Réservation 03 29 62 59 13, organisée par la ville de Remiremont. Rando gourmande, la Goulue, 10 km de balade entre ville et forêt avec dégustation de produits locaux dans une ambiance festive dimanche 10 mai de 9h30 à 12h30 au Calvaire Brasserie Marie-Thérèse, Fort du Parmont, plein d'eau. Départ toutes les 30 minutes, tarif 25€. Inscription obligatoire sur www.billetweb.fr. La Goulue, organisée par le comité des fêtes de Remiremont. Et puis, il y aura toujours, dans la semaine suivante, une conférence, la satire sociale et politique au théâtre, à travers 3 exemples illustres, différents par l'époque et par le style, Aristophane, Molière et Ionesco. La conférence sera tenue par Patrice Kelch, professeur honoraire agrégé des lettres classiques. Lundi 11 mai à 14h15 au Centre culturel Gilbert Zog, 57€ par an pour 24 conférences, je rappelle. Mercredi 13 mai de 14h à 17h, résidence du parc, jeu de société à partir de 60 ans, c'est gratuit sur inscription 03 29 23 39 08, organisé par le CCAS de Remiremont. Mercredi 13 mai de 15h30 à 19h30, Palais des Congrès, Don du Sang. En mai, faites le pont entre vous et les malades. prise de rendez-vous sur dondusang.efs.santé.fr. Et lundi 11 mai, de 14h30 à 16h, loisirs récréatifs, résidence La Patrie à partir de 60 ans, 03 29 23 39 08.
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0: C'est un éléphant, mais un robot.
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1: Le cancer de la vessie reste encore méconnu alors qu'il touche chaque année des milliers de personnes en France. Professeur Yann Neuzillet, vous êtes urologue à l'hôpital Foch à Suresnes et vice-président de l'Association française d'urologie. Alors comment définir simplement cette maladie et qui est le plus concerné ?
2: Eh bien, le cancer de la vessie est un

0: cancer qui se développe à partir de la muqueuse interne des voies urinaires et depuis cette superficie intérieure va aller en profondeur envahir progressivement les différentes couches de la paroi vésicale, notamment son muscle, et peut ensuite donner des ganglions métastatiques, voire des métastases viscérales. C'est vraiment un cancer qui est sous-estimé. Ça concerne environ 25 000 nouveaux patients par an. Ça représente le cinquième cancer en France. Ce sont principalement des hommes qui sont touchés, 5 fois plus que des femmes. La moyenne d'âge au diagnostic est 70 ans. C'est une maladie qui évolue assez rapidement. C'est pour ça qu'il ne faut pas retarder le diagnostic.
1: Et quel est le principal facteur de risque ?
0: Le principal facteur de risque ainsi inhalé, c'est le tabac, avec les carcinogènes que l'on connaît pour le cancer du poumon, mais qui sont tout aussi impliqués dans la carcinogénèse principalement vésicale. Et il y a d'autres facteurs de risque plus rares, professionnels, qui sont des dérivés d'hydrocarbures volatiles. Le cancer de la vessie est un cancer fréquent, donc il ne faut pas méconnaître les symptômes pour ne pas retarder le diagnostic et ainsi optimiser le pronostic.
2: Avoir du sang dans les urines est le symptôme le plus courant du cancer de la vessie. Si vos urines sont rouges, même une seule fois, consultez votre médecin.
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2: Les bienfaits de la lumière du soleil. Et oui, dès qu'il apparaît, les pensées noires s'envolent et l'humeur s'améliore. Le soleil est notre unique source de lumière sur Terre. À condition de ne pas s'exposer directement ni longtemps à ses UV, c'est une source de bienfaits dont il faut savoir profiter. Les rayons du soleil favorisent l'apport en vitamine D, bénéfique à la calcification des os. Celle-ci prévient le rachitisme et favorise la croissance des enfants. En moyenne, sur l'année, 15 à 30 minutes d'exposition quotidienne suffisent. Le moment idéal, le matin, quand les rayons ne sont pas trop intenses. Réguler l'horloge interne. L'exposition à une forte lumière régule le matin la sécrétion de mélatonine, l'hormone responsable du cycle veille-sommeil. Puis, à partir de 17h, favorise l'apparition de la sérotonine, responsable du sommeil. C'est le principe reconnu de la luminothérapie. Avec un bon capital lumière, les sensations de fatigue disparaissent en journée et les nuits sont meilleures. Sublimer la peau, ce n'est plus un secret. Exposer la peau trop longtemps aux UV peut avoir des conséquences désastreuses, du simple coup de soleil au mélanome. Mais bien protégée, la peau peut bénéficier de certains atouts insoupçonnés du soleil. Le soleil à petite dose, soit 10 minutes par jour, favorise le bon renouvellement des cellules cutanées. Il a une action antioxydante. Mais cet effet anti-vieillissement est inversé en cas d'exposition prolongée. À haute dose, le soleil a une action hyperoxydante et les UV libèrent les radicaux libres qui s'attaquent au collagène de la peau. Résultat, la peau perd de son élasticité, de sa souplesse, de sa résistance et de son hydratation. Des signes de vieillissement prématuré apparaissent, taches, rides. Quant au risque de maladie de peau, il se démultiplie au fil du temps d'exposition. Enfin, donner un anti-coup de soleil à condition de bronzer en douceur. Les rayons du soleil stimulent la fabrication de la mélanine, mais ils favorisent surtout l'épaississement progressif de la peau. Si on ne brûle pas les étapes, bien sûr, à savoir bronzer progressivement et surtout s'exposer avant midi et après 16h.
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0: 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Organisé par la Maison des loisirs de la culture de rue, élection de Miss Mamie 2026. 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L'élection, c'est la salle socioculturelle de rue le 17 mai à 12h30. Tarif 45€. Rendez-vous dimanche 17 mai. Réservation au 06 47 71 35 53. Ou par courriel sabine.francis@free.fr.
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10: La Société des Fêtes de Bussan organise un grand concert dansant le samedi 9 mai à 19h au Casino de Bussan avec sur scène Tom Matisse et Ludivine, avec également un repas comprenant kir, planchette de charcuterie et dessert, le tout pour 20€ par personne. Réservation au 06 89 31 21 14. Jusqu'au 9 mai, vous pouvez encore visiter l'exposition Faune des Vosges, les gardiens discrets de la forêt. C'est à l'office de tourisme de Bussan avec des photos de Dominique Stenel. Au Ménil, la rando Guédon est programmée pour le jeudi de l'Ascension, le 14 mai, événement organisé par l'association de parents d'élèves et le Haute-Moselle Ski Nordique. Départ depuis la familiale entre 9h et 13h avec parcours de 10 et 20 km. Repas également du temps de midi au chalet des associations. Alors pour la marche seule, le tarif est de 3€. Et pour les repas, vous pouvez vous renseigner et réserver au 07 71 94 92 02. Le comité de jumelage Saint-Paterne-Saint-Maurice vous propose un concert avec l'ensemble vocal Noctuel. Ce sera à l'église de Saint-Maurice le vendredi 15 mai à 18h en entrée libre. La Maison des loisirs et de la culture de rue vous donne rendez-vous pour l'élection de Miss Mamie. Un événement prévu au centre socioculturel de rue le dimanche 17 mai à partir de 12h30. Pour les inscriptions au concours, vous pouvez écrire à l'adresse sabine.francis@free.fr. Et pour les spectateurs, eh bien, il y aura un repas dansant avec orchestre proposé à 45€ sur réservation au 06 47 71 35 53. La Fourmilière, le comité des fêtes de Saint-Maurice, vous propose un concours de quilles le dimanche 17 mai à l'étang de Presles à Saint-Maurice. Ce sera à partir de 13h30, 4€ la partie, inscription sur place ou bien au 06 31 31 43 12. Le club vosgien de Ventron organise une marche d'orientation, c'est la deuxième édition prévue pour le dimanche 17 mai avec deux circuits, 9 ou 12 km. Les inscriptions se feront sur place au niveau de la médiathèque dès 8h30 et jusqu'à 11h30. Ce sera 3€ par personne et gratuit pour les moins de 12 ans. Au Tillo, vous allez pouvoir retrouver une nouvelle édition de la Nuit de la Mine le samedi 23 mai dès 17h sur le site des Hautes Mines et en entrée libre. Démonstration de vieux métiers, animation pour petits et grands, artisanat, théâtre, musique, auberge des mineurs, visite des mines bien sûr, accès uniquement par navette gratuite qui partiront depuis le musée des mines rue de la Gare. La commune de Ramonchamp vous propose une fête de la nature pour marcher et découvrir les paysages de la commune. Vous allez pouvoir être accompagné d'un guide. Ce sera donc pour le samedi 23 mai, départ depuis la mairie à 14h, un événement gratuit. Vous pouvez vous inscrire au 06 62 51 66 90.
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2: La Société des Fêtes de Bussan organise un grand concert dansant le samedi 9 mai à 19h au Casino de Bussan avec sur scène Tom Matisse et Ludivine, avec également un repas comprenant kir, planchette de charcuterie et dessert, le tout pour 20€ par personne. Réservation au 06 89 31 21 14. Jusqu'au 9 mai, vous pouvez encore visiter l'exposition Faune des Vosges, les gardiens discrets de la forêt. C'est à l'office de tourisme de Bussan, avec des photos de Dominique Stenel. Au Ménil, la rando Guédon est programmée pour le jeudi de l'Ascension, le 14 mai, événement organisé par l'association de parents d'élèves et le Haute-Moselle Ski Nordique. Départ depuis la familiale entre 9h et 13h avec parcours de 10 et 20 km. Repas également du temps de midi au chalet des associations. Alors pour la marche seule, le tarif est de 3€. Et pour les repas, vous pouvez vous renseigner et réserver au 07 71 94 92 02. Le comité de jumelage Saint-Paterne-Saint-Maurice vous propose un concert avec l'ensemble vocal Noctuel. Ce sera à l'église de Saint-Maurice le vendredi 15 mai à 18h en entrée libre. La Maison des loisirs et de la culture de Rue vous donne rendez-vous pour l'élection de Miss Mamie. Un événement prévu au centre socioculturel de Rue le dimanche 17 mai à partir de 12h30. Pour les inscriptions au concours, vous pouvez écrire à l'adresse sabine.francis@free.fr. Et pour les spectateurs, eh bien, il y aura un repas dansant avec orchestre proposé à 45€ sur réservation au 06 47 71 35 53. La Fourmilière, le comité des fêtes de Saint-Maurice, vous propose un concours de quilles le dimanche 17 mai à l'étang de Presles à Saint-Maurice. Ce sera à partir de 13h30, 4€ la partie, inscription sur place ou bien au 06 31 31 43 12. Le club vosgien de Ventron organise une marche d'orientation, c'est la deuxième édition prévue pour le dimanche 17 mai avec deux circuits, 9 ou 12 km. Les inscriptions se feront sur place au niveau de la médiathèque dès 8h30 et jusqu'à 11h30. Ce sera 3€ par personne et gratuit pour les moins de 12 ans. Au Tillau, vous allez pouvoir retrouver une nouvelle édition de la Nuit de la Mine le samedi 23 mai dès 17h sur le site des Hautes Mines et en entrée libre. Démonstration de vieux métiers, animation pour petits et grands, artisanat, théâtre, musique, auberge des mineurs, visite des mines bien sûr, accès uniquement par navette gratuite qui partiront depuis le musée des mines rue de la Gare. La commune de Ramonchamp vous propose une fête de la nature pour marcher et découvrir les paysages de la commune. Vous allez pouvoir être accompagné d'un guide. Ce sera donc pour le samedi 23 mai, départ depuis la mairie à 14h, un événement gratuit. Vous pouvez vous inscrire au 06 62 51 66 90.
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4: Salut, c'est Raphaël et je suis ravi de vous accompagner pour ce début de semaine sur Radio des Ballons. Nous sommes ensemble, bien sûr, entre 17h et 20h, comme tous les jours, avec le plein de musique, des nouveautés, des découvertes. Vous en avez l'habitude, hein, si vous êtes des fidèles de la station. Je vous proposerai également pas mal de rendez-vous qui arrivent autour de chez nous, sans oublier, bien sûr, les différentes rubriques de Radio des Ballons qui seront là. Et on commence avec le titre d'Oria, Soirée mondaine, qui en ce moment est numéro 1 du V40. Le top de Radio des Ballons.
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Vous pourrez écouter dans quelques minutes Elliot, il y aura également Jérémy Frérot. Et on part directement en Haute-Saône avec la 23e édition du festival de randonnée 1000 pas aux 1000 étangs, avec des rendez-vous au programme pour cette semaine, vendredi 8 mai. Le départ sera donné de Coraviller. Et puis pour dimanche 10, ce sera un départ depuis la montagne. Alors à chaque fois, hein, il y a un petit et un grand circuit. Les départs se font à partir de 8h jusqu'à 13h. Inscription directement sur place, c'est 2€ par marcheur. Et si vous voulez plus d'infos, eh bien rendez-vous sur le site lesmilleetangs.com. Il y a comme ça de nombreuses marches qui vont se dérouler jusqu'au mois de juillet.

Try Again, il vient de le dire, Mathieu Bellamy du groupe Muse. Vous allez pouvoir retrouver tout à l'heure sur Radio des Ballons la chanteuse Emmaïe. Il y a un grand concert dansant que vous propose la Société des Fêtes de Bussan. Rendez-vous donc samedi 9 mai à 19h au Casino avec Tom Matisse et Ludivine. Sachez qu'il y aurait également des choses à déguster avec kir, planchette de charcuterie et dessert. Tout cela pour 20€ par personne. Les réservations se font au 06 89 31 21 14. Elliot nous propose la Camisa Negra.

Et le groupe U2 sera avec nous tout à l'heure. On écoutera aussi Sam Sauvage. Il y a l'exposition Faune des Vosges, les gardiens discrets de la forêt, que vous pouvez encore voir jusqu'à la fin de cette semaine, jusqu'au 9 mai précisément, à l'office de tourisme de Bussan, avec des photos de Dominique Stenel.

le jeudi de l'Ascension, le 14 mai, vous allez pouvoir participer à la rando Guédon qui vous est proposée au Ménil avec l'association de parents d'élèves et le Haute-Moselle Ski Nordique. Les départs se feront depuis la familiale entre 9h et 13h. Vous aurez le choix au niveau des parcours, 10 ou 20 km. Participation, 3 euros par personne. Il y aura également un repas proposé au chalet des associations du

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1: Salut, on est sur Radio des Ballons du Tio au collège. Et du coup, aujourd'hui, je vais vous présenter Charles, Annabelle, Tiana et Fabien et Léo. Et du coup, on va parler des mythologies grecques, des enfers.
2: On t'écoute, mon grand. Qu'est-ce que tu connais déjà comme histoire sur les enfers grecs ?
3: Alors, déjà, je connais le dieu des enfers, Hadès. En français, j'avais fait une histoire, un conte. On en avait fait un en français. C'était l'apparition des volcans, pour moi. J'ai inventé cette histoire. C'était l'histoire d'un homme qui s'appelait Vulcan, qui était extrêmement méchant avec tout le monde. Il détestait tout le monde, même sa famille. Et puis, un jour, il y a Hadès qui a entendu parler de lui. Il a voulu descendre sur Terre pour voir si c'était vrai ce qu'on racontait sur lui. Après, il s'est passé qu'il s'est déguisé. Il est allé voir chez lui.
2: Avec tous les dieux grecs peuvent prendre différentes formes s'ils veulent.
3: Oui, il s'est déguisé en personne, normal, habitant. Et puis, dès qu'il est arrivé, il a vu un énorme tableau représentant les dieux dominés par Vulcan. Alors, pour essayer de le punir, il a transformé Vulcan en volcan. Son cœur, il a explosé en un coulis de lave. Il s'est accroché au sol. Sa tête, un trou s'est formé. Et puis, maintenant, parfois...
2: Il se remet en colère.
3: Oui. Il crache sa haine envers Hadès et il fait une éruption.
2: C'est trop bon ça comme histoire. En plus, t'as même mélangé des trucs mythologiques qui viennent, mais des mythologies nordiques. Comme lorsqu'on a jeté le corps du géant Yggdrasil et sa tête, ses cheveux, le reste de son corps ont formé les cieux, ont formé la terre, ont formé les souterrains. Mais là, adapté au volcan, oh c'est bon ça!
3: Ah, merci. On l'a fait en français et il y a beaucoup d'histoires comme ça, par exemple la mer ou beaucoup d'autres choses, les chats, les chiens qui sont apparus sur Terre.
2: On va écouter quelqu'un d'autre qui nous a dit qu'elle avait, au CM, je crois que tu avais dit, étudié la mythologie grecque. Parle-nous un peu de celle dont tu te rappelles l'histoire.
4: En début de classe, on écoutait tout le temps une mythologie, la mythologie grecque d'Ulysse. Et puis du coup un jour le père d'Ulysse, pour le punir, il l'a envoyé aux enfers voir son oncle. Et du coup il devait s'occuper de Cerbère et aider son oncle Lucifer.
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Body Talk avec All of Urban. Harry Styles sera tout à l'heure sur Radio des Ballons. On écoutera également Miley Cyrus. Le comité de jumelage Saint-Paterne-Saint-Maurice vous propose un concert qui aura lieu à l'église de Saint-Maurice le vendredi 15 mai à partir de 18h. Concert où vous allez pouvoir retrouver l'ensemble vocal Noctuel et en plus ce sera gratuit.

L'élection de Miss Mamie arrive bientôt à Rue-sur-Moselle, un événement organisé par la Maison des loisirs et de la culture. Alors, ça sera pour le dimanche 17 mai, à partir de 12h30, au centre socio-culturel de Rue, avec donc un repas dansant avec orchestre pour les spectateurs, avec une entrée à 45€. Vous pouvez réserver au 06 47 71 35 53. Ce sera l'orchestre Fordat d'ailleurs. Et si vous voulez participer au concours, eh bien vous pouvez vous inscrire avec cette adresse sabine.francis@free.fr.

Il s'appelle Skon Sokola et vous venez d'écouter Ma Folie. Pierre Demar à nous rejoindre dans quelques instants avec son nouveau titre Je pense à vous. Raphaël pour vous accompagner bien sûr jusqu'à 20h en ce lundi avec encore de la musique, des rubriques et des rendez-vous autour de chez nous. Puis n'oubliez pas aussi que comme chaque lundi, entre 20h et minuit, vous allez pouvoir retrouver votre thématique pop rock qui débutera avec l'émission de JCV Jurassic Rock. Miley Cyrus est avec nous. Easy Lover.

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1: Organisé par la Maison des loisirs de la culture de rue, élection de Miss Mamie 2026. Repas dansant avec l'orchestre For Dad. Élection de Miss Mamie a gagné des repas pour 2 personnes et bien-être spa. Repas avec l'entrée, pâté en croûte Richelieu, rôti aux champignons, gratin de pommes de terre, plateau de fromage affiné et douceur fruits rouges et bien sûr le café Miss Mamie. L'élection, c'est la salle socioculturelle de rue le 17 mai à 12h30. Tarif 45€. Rendez-vous dimanche 17 mai. Réservation au 06 47 71 35 53. Ou par courriel sabine.francis@free.fr.
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0: Elle chantait Heureux, heureux, Sab est sur Radio des Ballons. Dans quelques minutes, vous allez pouvoir retrouver votre sélection cinéma. Et maintenant, place à un concours de quilles qui vous est proposé par le comité des fêtes de Saint-Maurice-la-Fourmilière. Un concours qui est prévu pour le dimanche 17 mai. Ce sera à Saint-Maurice, à l'étang de Presles, à partir de 13h30, avec aussi une buvette qui vous sera proposée. Alors, 4 euros la partie pour ce concours. Vous pourrez vous inscrire directement sur place ou bien vous renseigner au 06 31 31 43 12.
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2: Dans cette sélection cinéma de Radio des Ballons, eh bien, il y a le film Compostelle que vous allez pouvoir retrouver à l'Entracte de Vannier, mais aussi au Majestic de Remiremont. Un film réalisé par Yann Samuel, comédie dramatique, avec dans les rôles principaux Alexandra Lamy et Julien Lebert. L'histoire, eh bien, c'est celle de Fred et Adam, un adolescent en rupture et une femme qui cherche à apaiser son passé. Ils ne se connaissent pas et via une association, eh bien, ils vont participer ensemble au chemin de Saint-Jacques de Compostelle. C'est un film qui a reçu la note de 2,9 sur 5 sur Allociné par la presse et de 4,1 par les spectateurs. The Drama, c'est un film avec deux grands acteurs, hein, Zendaya et Robert Pattinson, drame et romance de Christopher Borgli que vous allez pouvoir retrouver au cinéma Le Grand Écran à la Bresse et puis aussi au Majestic de Remiremont. Dans ce film, eh bien, on va suivre l'histoire d'un couple comblé qui voit son bonheur mis à l'épreuve lors d'un rebondissement inattendu qui va survenir une semaine avant le mariage. Et les notes d'Allociné sont plutôt pas mal, la presse l'a noté 3,3 et les spectateurs 3,5. La Gifle, c'est une comédie allemande avec un petit côté un petit peu surnaturel réalisé par Frédéric Ambalek, un film qui vous est proposé à la MCL de Gérard May. L'histoire, c'est celle de Julia et Tobias, un couple parfait, mais derrière les apparences, un trouble gronde. En effet, leur fille, Marielle, développe soudainement des capacités de télépathie et elle entend alors tout ce que font ses parents jour et nuit. Un film qui a reçu la note de 3 par la presse et 3,1 par les spectateurs. Il y a Plus fort que moi que vous allez pouvoir découvrir au grand écran à la Bresse. C'est un drame britannique de Kirk John, un biopic également avec Robert Aramayo, Shirley Anderson également. L'histoire se déroule dans les années 80. John Davidson grandit avec le syndrome de Gilles de la Tourette. Son parcours est alors semé d'embûches. Il va se transformer en combat pour être reconnu tel qu'il est au-delà des préjugés. Un film qui a de très bonnes notes, surtout celle des spectateurs qui l'ont noté 4,4 et la note de la presse n'est pas trop mal non plus, 3,8. À Remiremont au Majestic, découvrez La Poupée, comédie romantique de Sophie Beaulieu avec Vincent Macaigne, Zoé Marshall, Cécile de France. L'histoire, c'est celle de Rémi. Il ne s'est jamais remis de sa dernière séparation et depuis, il s'est mis en couple avec une poupée. C'est plus simple pour lui. Et en même temps qu'arrive à son travail une nouvelle collègue, sa poupée prend vie. Ce film a été noté 3 par la presse et 3,3 par les spectateurs.
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C'est tout nouveau ça sur Radio des Ballons. Sorry Papi avec Topic et Becky Jish. Bientôt l'heure de retrouver un nouvel agenda sur Radio des Ballons. Ce sera avec Raymond. Et maintenant, avec le club vosgien de Ventron, sachez qu'il y a une marche d'orientation. C'est la deuxième édition de ce rendez-vous qui est prévu pour le dimanche 17 mai avec des départs qui se feront depuis la médiathèque à Ventron, bien sûr, entre 8h30 et 11h30. 3 euros par personne, ça serait gratuit pour les moins de 12 ans. Alors il y aura deux circuits au choix, 9 ou 12 kilomètres. Et à noter qu'à l'arrivée, le café sera offert.

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1: La vie au pays de Remiremont et ses vallées, mais en même temps d'ailleurs, Gérardmer et la vallée des lacs et la Bresse et la Moselotte. Alors, Potin Bouquin, c'est partager vos coups de cœur littéraire, samedi 9 mai de 14h30 à 16h30 à la médiathèque intercommunale Le Cercle. C'est pour tout public, l'entrée est libre, organisée par la médiathèque intercommunale Le Cercle, samedi 9 mai à 15h. Visite sensorielle, visite interactive où les plus jeunes se familiarisent avec le musée à travers l'ouïe, le regard et le toucher. Pour le public, les enfants de 5 à 10 ans, tarif 4 euros par enfant. Réservation 03 29 62 59 13, organisé par la ville de Remiremont. Rando gourmande, la Goulue, 10 km de balade entre ville et forêt avec dégustation de produits locaux dans une ambiance festive dimanche 10 mai de 9h30 à 12h30 au Calvaire Brasserie Marie-Thérèse, Fort du Parmont, plein d'eau. Départ toutes les 30 minutes, tarif 25 euros, inscription obligatoire sur www.billetweb.fr. La Goulue, organisée par le comité des fêtes de Remiremont. Et puis, il y aura toujours, dans la semaine suivante, une conférence, la satire sociale et politique au théâtre, à travers trois exemples illustres, différents par l'époque et par le style, Aristophane, Molière et Ionesco. La conférence sera tenue par Patrice Kelch, professeur honoraire agrégé des lettres classiques. Lundi 11 mai à 14h15 au Centre culturel Gilbert Zog, 57 euros par an pour 24 conférences, je rappelle. Mercredi 13 mai de 14h à 17h, résidence du parc, jeu de société à partir de 60 ans, c'est gratuit sur inscription 03 29 23 39 08, organisé par le CCAS de Remiremont. Mercredi 13 mai de 15h30 à 19h30, Palais des Congrès, Don du Sang, en mai, faites le pont entre vous et les malades. Prise de rendez-vous sur dondusang.efs.santé.fr. Et lundi 11 mai, de 14h30 à 16h, loisirs récréatifs, résidence La Patrie à partir de 60 ans, 03 29 23 39 08.
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2: Et c'est bientôt l'heure de retrouver l'actualité sur Radio des Ballons, vu qu'il est bientôt 6h30. On a juste le temps d'écouter Shakira, I'll Go Too.

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0: L'actualité en ce lundi avec Radio des Ballons, une battue organisée, nous l'avions annoncé, c'était hier, sortie du Saulcerre à Épinal pour retrouver Maurice Delayenne, 68 ans, porté disparu depuis le mardi 24 février. Son neveu Sylvain Mignon, bien c'est lui qui a retrouvé très probablement son cadavre 10 minutes après le départ de cette battue. Les affaires seront confirmées dans les heures qui viennent. Début d'incendie à l'hypermarché Centre Leclerc de Golbey. C'était samedi avant l'ouverture. Alexandre Fétig, qui dirige l'hyper, a fait évacuer les 125 personnels présents à 1h de l'après-midi. Le magasin a pu rouvrir. Premier feu de forêt samedi à Basse sur le rue route du Bambois.

0: deux habitations étaient menacées. Il a fallu une heure aux 40 pompiers pour stopper cet incendie. 3000 mètres carrés de forêt ont été détruits. Deuxième feu, et oui, un petit peu après, c'était vers 3h30 de l'après-midi, cette fois sur les hauteurs de Saint-Amé, vers 700 mètres d'altitude, près du site du rocher L'Escalade. 2 hectares de forêt ont pris feu. L'approche a été difficile pour les pompiers. Vers 8h du soir, le feu était fixé. Tout s'est bien terminé. Les pompiers ont surveillé évidemment de très près toute la journée d'hier. Gruel et Surance en Haute-Saône, samedi à 4h moins le quart, un motard de 29 ans de Saint-Belémont a chuté suite à un choc avec une voiture conduite par une femme de 22 ans de Montureux. Le pilote a plusieurs fractures. Nuit de vendredi à samedi à la prison d'Épinal, une livraison par drone a été interceptée. Des individus qui livraient ont pris la fuite. Leur drone et leur véhicule ont toutefois pu être récupérés et les recherches continuent pour retrouver ces fameux individus. Trafic de drogue sur Remiremont, 2 kilos retrouvés vendredi 6 mars. Des armes retrouvées chez Michael Grosjean, 42 ans. Matteo Bertoli, 23 ans, principal prévenu, un chiffre d'affaires mensuel d'environ 17 000 euros pour la trentaine de consommateurs concernés. Bertoli est condamné à 18 mois de prison, dont 6 avec sursis. Adrien Bontempi à 3 ans de prison. Décès de Noël Aubertini, né André, 82 ans, obsèques demain mardi à 14h30 à la maison funéraire du Val d'Ajol. Alain Lieffroy, 65 ans, donc demain mardi à 14h30 à l'église Saint-Michel-sur-Meurthe. Paul Vincent, 81 ans, obsèques mercredi à 14h30 à la abbatiale de Remiremont. Les obsèques également d'Yvonne Dupont, née Fenot, 99 ans, ce lundi à 14h30 à l'église de Pouxeux. Georges Berlandis, 94 ans, mardi à 10h à l'église du Val d'Ajol. Francis Maxel, 80 ans, mardi à 14h30 à l'église de Golbey. Du sport, avec d'abord Tadej Pogacar qui a remporté le Tour de Romandie, départ de la Vuelta féminine également. En athlétisme, le trail de la Roche Noire, Roche Noire, Ventron, Tom Rocha et Laetitia Olry sur 15 km ont remporté la victoire. Un beau succès pour cette première à Ventron. Ce lundi, des nuages, un peu de pluie possible, des éclaircies au passage jusqu'à 20 degrés. Demain mardi, orageux à l'ouest du département, risque de pluie 7 à 20 degrés et que les choses changent.
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Et c'était signé Hélène Sio, le titre Bye Bye. Bientôt l'heure de vos offres d'emploi Vosgène sur Radio des Ballons. Également au programme Bruno Mars. La nuit de la mine sera de retour au Tillot, prévue pour le samedi 23 mai. Comme à chaque fois, ça sera en entrée libre à partir de 17h. Et sur le site des Hautes Mines, vous allez pouvoir retrouver des démonstrations de vieux métiers, de l'artisanat, théâtre, musique, des animations pour petits et grands, avec également l'auberge des mineurs pour boire et se restaurer. Sachez qu'il y aura aussi des visites des mines qui seront possibles. L'accès se fait uniquement par navette. Elles seront gratuites et vont naviguer tout au long de la soirée. Elles partiront à chaque fois depuis le parking du musée situé rue de la Gare. Vous pouvez d'ailleurs avoir des détails en allant sur le site hautemines.com.

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1: La municipalité de Rue est à la recherche d'un responsable des ateliers municipaux. C'est pour un poste en CDI à 35 heures par semaine, poste à compter du 1er juin. Alors vous pouvez donc candidater auprès de Monsieur le maire de Rue en écrivant aux 10 rues de l'église, 88 360 rue sur Moselle. Numéro de téléphone pour le responsable des services techniques est 03 29 24 34 09. A noter que c'est un poste qui est ouvert aux débutants titulaires du permis. Une entreprise basée à Fresse sur Moselle est à la recherche d'un charpentier couvreur pour une mission intérim de 12 mois à 35 heures par semaine. Une expérience d'un an minimum est requise ainsi qu'un diplôme BEP ou CAP. Les escaliers Mougins, basés à Cornimont, sont à la recherche d'un menuisier pour un poste en CDI à 35 heures par semaine. Il faut avoir au moins 2 ans d'expérience avec formation CAP et BEP. La société MGR SARL de Thiéfos est à la recherche d'un couvreur zingueur. C'est pour un poste en CDI à 35 heures par semaine. Alors il faut être titulaire du permis, avoir une formation CAP, BEP ou équivalent en couverture et avoir également 1 an d'expérience. La société hôtelière Bressaude est à la recherche d'un employé d'étage en hôtellerie pour un contrat saisonnier de 3 mois à temps partiel, 25 heures par semaine, un poste qui est ouvert aux débutants. Et puis toujours avec la même entreprise, cette fois-ci c'est un serveur de restaurant qui est recherché pour là encore du contrat saisonnier de 2 mois à 35 heures par semaine. On vous demande de maîtriser l'anglais et avoir une expérience d'au moins 6 mois. L'entreprise Linvosges à Gérardmer est à la recherche d'un magasinier. C'est pour un contrat à durée déterminée de 4 mois à 35 heures par semaine. Un poste qui est ouvert aux débutants. C'est un poste à pourvoir à partir du mois de juin. La boulangerie du Lac, située à Gérardmer, est à la recherche d'un vendeur en boulangerie-pâtisserie, poste en CDI à 35 heures par semaine. On vous demande pour postuler au moins 1 an d'expérience avec formation CAP, BEP ou équivalent dans la vente de produits alimentaires. À Gérardmer, il y a une mission intérimaire de 6 mois en tant qu'opérateur de production qui vous est proposée, un poste à 35 heures par semaine. L'auberge Saint-Romarie à Saint-Étienne-lès-Remiremont est à la recherche d'un cuisinier traiteur pour un poste en CDI à 35 heures par semaine. On vous demande au moins 1 an d'expérience sur poste similaire avec formation CAP-BEP. Et puis toujours avec l'auberge de Saint-Ro, c'est un pâtissier qui est recherché pour un poste en CDI à 35 heures par semaine. Là encore avec au moins 1 an d'expérience et diplôme CAP-BEP.
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Joseph Kamel avec son titre Crash. La fête de la nature à Ramonchamp, c'est un événement qui vous est proposé par la municipalité. Une sortie qui est programmée pour le samedi 23 mai. Vous allez pouvoir donc marcher accompagné d'un guide qui vous proposera d'en savoir plus sur l'histoire locale, le patrimoine forestier, la botanique, sensibilisation également au réchauffement climatique. Alors le départ se fera depuis la mairie à 14h. Alors c'est un événement qui est gratuit, mais qui nécessite de s'inscrire au 06 62 51 66 90. Sam Sauvage est avec nous. Je suis pas beau.

Raphaël pour vous accompagner pendant encore une bonne heure sur Radio des Ballons ce lundi, avec toujours de la musique bien sûr au programme. Vous allez pouvoir retrouver votre sélection télé, ça sera à 7h30, avec aussi des rendez-vous que j'ai à vous annoncer, il y en a encore pas mal là. Et puis la thématique pop-rock, hein, comme tous les lundis, qui débutera tout juste à 20h avec Jurassic Rock. Le groupe Tame Impala est avec Jamie Dracula.

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Et ce titre Capuche nous était proposé bien sûr par Elena, une artiste à découvrir dans un instant, ce sera Lena Hig. On écoutera également Zao pour son duo avec MC Solar. L'élection de Miss 15-17 Vosges aura lieu au TIO le dimanche 24 mai. Ce sera à la médiathèque, un événement auquel vous pourrez assister. L'ouverture des portes est prévue à 13h30 et ce sera 16€ par personne. 10€ pour les enfants de 5 à 11 ans et même gratuit en dessous de 5 ans, avec aussi une buvette sur place. Sachez que vous pouvez réserver des places avec l'adresse miss1517vosges@free.fr.

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1: Rihanna Carré, vous venez de découvrir Lenaïg sur Radio des Ballons. Il y a le marché aux puces et de l'artisanat qui se profile au Ménil, événement proposé par le comité des fêtes. Le lundi de Pentecôte, le 25 mai, ce sera de 6h à 18h. Vous pouvez réserver des emplacements au 06 51 55 06 12. Il y a même des bulletins d'inscription qui sont disponibles en mairie si vous le souhaitez.

Et des rendez-vous maintenant avec les amateurs de cartes, puisque le club déjeuner de Ramonchamp se réunit tous les mercredis à la salle Thiébaut de 13h30 à 17h30 pour jouer à la belote et au tarot. Et le club est toujours à la recherche de joueurs de belote. Donc n'hésitez pas à passer à la salle pour vous faire connaître ou bien contacter le 06 28 27 70 52.

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première fois, c'était bien sûr le titre de Slimane. Avant de retrouver tout à l'heure votre sélection télé, eh bien, on part en direction du Théâtre du Peuple de Bussan. Il y a une grosse saison estivale qui s'annonce. Vous pouvez d'ailleurs retrouver les podcasts avec la directrice Julie Delisle sur nos différents réseaux. Et je vous rappelle aussi que vous pouvez visiter le Théâtre du Peuple. Ça se passe les dimanches à 10h30. Alors, une seule adresse pour tous les détails, aussi bien pour la saison estivale que pour les visites. C'est théâtredupeuple.com. Lady Gaga nous rejoint accompagnée par Doechii sur le titre Runaway.

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1: Nos coups de cœur télévisés en ce lundi et sur France 2, la 37e cérémonie des Molières, présentée par Alex Vizorek au Théâtre des Folies Bergères. Paris, évidemment, cette 37e cérémonie met à l'honneur les talents de la création théâtrale de la saison 2024-2025 à travers 19 catégories, parmi lesquelles les Molières, au du théâtre public et privé. Un moment de fête et d'hommage.

0: images qui prouvent toute la vitalité du spectacle vivant de France. Puis vous aurez Bungalow 21, une pièce d'Éric Emmanuel Schmitt avec Emmanuel Seignier et Mathilde Seignier à partir de 23h55. Si ça se termine à l'heure, bien évidemment. À 21h sur France 4, La Génération des Enfants du Rock de Stéphane Bergougnou, Coco Bouchain et Pascal Forneri. C'est donc un documentaire avec la rétrospective de la pop culture de 1975 à 1990, du rock à la variété, des grandes figures qui disparaissent aux nouvelles qui émergent, histoire d'une génération en pleine mutation, ponctuée de témoignages de ceux qui ont vécu cette époque. Et Freddie Mercury, une vie en 10 photos, ce sera à 22h50. France 5 propose Sur le front, et c'est par Hugo Clément, Mon jardin est-il pollué? Oui, jardin, mais comment autant de Français peuvent-ils vivre sur des terres polluées, dangereuses pour leur santé, sans le savoir? Comment les sites industriels en cœur de ville sont-ils dépollués avant leur reconversion en lieu d'habitation? Hugo Clément et son équipe ont donc enquêté. Et puis à 21h55, livré à Assurance Vie, où va notre argent? Affaire à suivre, parce que vous en avez certainement un. Enfin, on parlera d'en avoir plus d'un hein, maintenant. En tous les cas, retrouvez aussi sur Gulli un rendez-vous qui s'appelle Mélanie Trump. Non, c'est sur T18. La voix du silence. Et puis sur Gulli, effectivement, et les parcs d'attractions, le parc d'attractions préféré des Français. Sur Vosges TV, Le Monde comme il va, ce sera encore autrement. Donc de Michel Tosca avec Cédric Héroux, paysan de la vallée de la Roya.
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This is avec Kid Cudi sur le titre Try, Try, Try. Marguerite arrive tout à l'heure sur Radio des Ballons. N'oubliez pas que vous pouvez découvrir et visiter l'exposition consacrée aux lynx boréales. C'est à l'espace Nature et Culture du Haut du Thème Château Lambert. Une exposition qui s'installe jusqu'au 29 novembre. Viens.

Next, If You Wanna Dance, c'était un titre de Miles Smith. Le club de foot, le FC Saint-Maurice-Fraisse, va fêter ses 80 ans cette année avec un gros rendez-vous qui est prévu pour le mois de juin. Mais avant cela, eh bien, il y a un concours de belote qui est organisé. Et ça sera pour le samedi 30 mai, ouverture des portes à 19h à la salle de Fraisse, salle des fêtes de Fraisse. De nombreux lots seront à gagner. Ça sera 16 € par équipe, avec aussi buvette et petite restauration. Alors, si vous souhaitez des infos, si vous voulez vous inscrire, contactez le 06 47 20 34 48.

Gailing Girl, un titre de Megan Trainor. Allez, j'ai encore un petit peu de temps avant la fin de cette émission pour vous parler de la foire aux beignets qui est prévue au Tillot pour le dimanche 7 juin avec Anime Tillot pour l'organisation. Et puis comme tous les ans, vous allez pouvoir retrouver bien sûr de nombreuses associations qui seront présentes avec leur stand de beignets à déguster. Il y aura aussi plein d'animations tout au long de cette journée, de la musique, exposition de véhicules anciens également. Alors vous pouvez vous renseigner par exemple auprès de l'organisation au 06 88 07 78 15. Et justement, c'est auprès du même numéro de téléphone que vous pouvez vous inscrire pour participer à l'élection de Miss et Mister Beignet. Il y aura des lots à remporter, bien sûr, pour les gagnants. Les inscriptions doivent se faire avant le 25 mai. Vous pouvez également écrire à l'adresse animtio 88 160@gmail.com.

Et Josas nous proposait le titre Emilio. C'est donc presque la fin de cette émission. Bientôt 20h, en effet, sur Radio des Ballons. Pour ce lundi soir, votre thématique pop-rock va vous accompagner jusqu'à minuit. Et on commencera avec l'émission de JCV, Jurassic Rock. Alors, excellente soirée. On se dit bien sûr à demain. On va finir avec Céline, dansons.

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0: à tous et bienvenue à Jurassic Rock. Alors cette semaine, je vais tenter de vous parler de musique pop. Alors si j'emploie le terme tenter, ce n'est pas un hasard, car comment peut-on considérer ce qui est pop et ce qui n'est pas pop ? Moi, qui ne suis pas et je ne veux surtout pas être un expert, j'aurais tendance à considérer que le terme pop musique est un peu comme un fourre-tout où chacun peut trouver sa bonne définition.
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0: Préparer une émission sur le rock'n'roll, c'est se trouver un petit peu dans la peau d'un écrivain devant une page blanche et se demander de quoi vais-je pouvoir parler pour que cela intéresse une audience. Alors les racines du rock sont multiples et variées, avec plus de 70 ans d'histoire. Ce ne sont pas les sujets qui manquent, mais sauter d'un siècle à l'autre, sans compter les auteurs-compositeurs nés à la fin du 19e siècle, auxquels on a quelque peu détourné leurs œuvres pour en faire des hits, notamment au 20e siècle, avouez que l'exercice n'est pas évident. Alors je vais donc sur internet et j'inscris histoire du rock'n'roll et je tombe par hasard sur musique pop. Bingo, bon, je vais tenter de vous parler donc, ce que je disais tout à l'heure, de la musique pop. Pour illustrer la musique pop, on va démarrer avec Plastic Bertrand, ça plane pour moi, sauf que en fait, on sait que c'est pas lui qui chantait, c'était son directeur artistique.

Comment peut-on qualifier la musique de musique pop? Moi, au départ, musique pop, c'était plutôt un fourre-tout. Alors bon, bien entendu, il y en a qui ont un avis sur tout, et surtout qui ont un avis. Moi, je ne veux surtout pas que l'on me colle une étiquette d'expert, car dans d'autres domaines, j'en ai souvent rencontré des experts, et ils ne m'ont jamais impressionné, bien au contraire. Ceci étant souligné, et comme je me suis dédouané, je vais donc reprendre les différentes analyses et interprétations de ce qu'est la musique pop, ou ce qu'elle deviendra d'ailleurs, très rapidement d'ailleurs, pop-rock ou vice-versa. C'est selon. Première analyse, la musique pop serait apparue dans les années 60 au Royaume-Uni et aux États-Unis. Là-dessus, je pense que nous sommes tous d'accord. Elle mettait de l'accent essentiellement sur les chansons exprimant des relations amoureuses entre les hommes et les femmes. La durée d'une chanson pop doit être très courte, mais ça, c'est dû aux contraintes des programmations radio qui doivent, toutes les 15 minutes, insérer un message publicitaire. Il faut bien vivre. Et pour finir, une première analyse, la musique pop serait née sous l'influence des nouvelles technologies qui permet de les agrémenter d'effets spéciaux, notamment grâce aux synthétiseurs. Et là, donc, on se situe dans les années 70-80. Et à cet effet, on va écouter... alors là, c'est une instrumentale, c'était Jacques Dangean. Les baby-boomers connaissent cette musique, mais je trouve qu'elle n'a pas pris une ride. Et en fait, c'était une musique qui était utilisée donc, pour annoncer des émissions de radio. C'était donc une musique de générique. Et elle s'intitule « La route ».

avoue quand même que cette musique était entraînante. Et moi, je me souviens quand j'étais jeune, donc j'écoutais ça avec mon transistor et j'avais l'impression d'être sur la route, surtout quand c'était la nuit. Alors là, c'était extraordinaire. Alors là, je vais vous déstabiliser. Précédemment, donc, je vous parlais que ce sont dans les années 80 que la musique pop est apparue. Ce n'était pas faux, mais c'est pas tout à fait vrai non plus. Je sais, comme diraient les Québécois, mes explications sont un peu mêlantes, embrouillées si vous préférez. Et oui, car le terme chanson pop, pop song en anglais, a été utilisé pour la première fois en 1926, expression pour qualifier une musique plaisante, attirante. C'est vrai qu'en France, dans les années 20, nous avions aussi la chanson populaire, hein, tout simplement. Mais il faudra attendre 1955 pour qu'indirectement le rock'n'roll devienne implicitement de la pop musique, donc de la musique populaire, donc pour les jeunes si vous préférez. Maintenant, on va retrouver un chanteur français, un rocker des années 60, Ronnie Bird, avec une chanson qui s'intitule « Fais attention ». Et Ronnie Bird, c'est un petit peu dommage parce que je pense qu'il n'est peut-être pas arrivé, je pense qu'il est arrivé à la fin des années 60 avec un style qui correspondait vraiment à la British Invasion, parce que lui avait tout compris, hein, donc vous allez vous en rendre compte en écoutant la chanson, mais bon, malheureusement, ce fut donc un succès éphémère. Donc Ronnie Bird avec « Fais attention ».

on a beau tourner autour du pont, on revient toujours au point de départ. D'un côté, le rock'n'roll, parent en ligne directe de la musique blues, donc musique pop, plus évoluée en harmonie et en mélodie. Mais là encore, ce sont, selon moi, des analyses plutôt subjectives qu'objectives. Et pour symboliser cette mutation du rock en pop-rock, les experts considèrent que les Beatles sont à l'origine de cette mutation. En ce qui me concerne, je ferai cette constatation. Indubitablement, le rock est né aux États-Unis, mais dans la majorité des cas, il s'est transformé en Angleterre en apportant un style et des sons nouveaux, notamment la British Invasion dont je vous parle souvent. C'est pas une vue d'esprit, mais une réalité. Okay.

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1: Donc là, on vient d'écouter un enregistrement presque en direct, hein, mais bon, ça remonte quand même pas mal d'années. Alors, suis-je un provocateur en qualifiant la musique pop de fourre-tout ? Sans doute, mais expliquez-moi pourquoi, pour certains commentaires, je retrouve ce genre d'analyse, je cite. On peut, de ce point de vue, considérer que la pop connaît sa maturité avec l'avènement des Beatles. Les représentants les plus emblématiques de la branche rhythm and blues étaient notamment les Rolling Stones, qui, sur le tard, reprirent donc cependant l'étiquette rock'n'roll. Fin de citation. Beatles, Rolling Stones. Si j'interprète les Beatles, c'est du pop et les Rolling Stones se seraient égarés dans la musique pop. Pour en revenir donc ensuite donc au rhythm and blues. Moi, je veux bien, mais ne serait-ce pas plus objectif de présenter le rock, le blues, la folk et la musique country comme des genres populaires. Sinon, dans 50 ans, on pourra retrouver ce style d'analyse. Le rock prend ses racines dans la pop musique. Vous voyez, avouez quand même que c'est pas tellement logique. Hein. Donc, à vouloir en fait tout qualifier, classifier, étiqueter, on en perd son latin. Je préfère que l'on qualifie une chanson pop plutôt que d'en qualifier l'artiste ou le groupe. Ça aussi, c'est un autre exemple. Exemple, maintenant, ben justement, tiens, Yesterday, eh bien, une chanson pop, mais certainement pas rock'n'roll. Alors, comme on parlait des Rolling Stones, ben, on les retrouve avec It's All Over Now.

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1: Serge Gainsbourg, bien avant qu'il devienne Gainsbourg, avec le poissonneur des Lilas, ou notamment la Javanaise, était considéré à juste titre comme un chanteur de variété. Mais bien avant ces titres, il a dû galérer longtemps pour être connu comme chanteur de variété. Ça veut tout dire et rien dire en fait, sans compter que Gainsbourg, physiquement, était loin d'être un Adonis, visage ingrat, personnage effacé, loin d'attirer les sympathies, et c'est bien la musique pop qui l'a, à nos yeux, totalement métamorphosé. Lui, en fait, était resté le même, mais son répertoire, lui, avait changé. Et Gainsbourg, visionnaire s'il en est, avait compris que la déferlante rock'n'rollesse était, contrairement à ce que pensait la majorité des chanteurs de variété, lui voyait cette déferlante comme un tsunami destructeur de la chanson française. Lui, avec ses talents d'auteur, de compositeur et de provocateur, il avait compris qu'une niche allait s'ouvrir et il se l'appropriait avec ses différents rythmes rock, blues, folk. Et pour le coup, je vais me contredire sur ce que je vous ai dit précédemment, en faire une musique pop à l'exemple de chez les Yéyés.

Gainsbourg mérite bien que l'on s'arrête sur lui quelques instants. Sujet inépuisable s'il en est, son imagination et sa faculté d'adaptation, en dehors d'un talent de créateur hors du commun, étaient autant d'atouts qui le rendaient incontournable dans la sphère du show business. Gainsbourg, directement ou indirectement, était en permanence présent sur les radios ou sur le petit écran, et même au cinéma, notamment avec ce film que j'ai visionné des dizaines de fois, Le Pacha, où la musique de fond nous entraîne irrésistiblement dans ce thriller des années 60, nous faisant découvrir le nouveau visage d'une police moderne avec des ordinateurs. Certes, c'était doté encore avec des cartes perforées, mais un commissariat relooké d'un style très moderne, loin des images du passé, des vieux commissariats poussiéreux au mobilier de bois début du XXe siècle, à l'énorme téléphone noir aux multiples touches prenant au milieu d'un encrier et des piles de papier et de cendriers débordant de clopes de mauvais tabac. Ceci étant dit, en dehors de la magnifique prestation des acteurs, la touche finale indissociable du succès de ce film, c'est bien la chanson Requiem pour un con.

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et la télévision sont encore loin d'être émancipés de l'État français. Minute de pure fiction, imaginez Orelsan en 1968 avec sa chanson « Sale pute », coup sûr, il se retrouvait directement en prison. Peut-on qualifier ça d'une évolution ? Je laisse à chacun son interprétation. Petit moment d'égarement de ma part, revenons aux vrais artistes, en l'occurrence le prolifique Serge Gainsbourg, sans doute le plus représentatif de ce qu'est la pop musique. Des exemples, il y en a à l'appel que l'on peut qualifier de musique pop, celle qu'il a chantée et celle qu'il a fait chanter, notamment « Comme Street » avec Brigitte Bardot.

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Bien évidemment, pour expliquer le terme pop musique, on fait appel aussi donc aux sociologues. Et oui, ça existe, des sociologues musicaux. Il est vrai que sans réfléchir, on se demande à quoi peut servir la sociologie musicale. Moi qui suis d'un tempérament méfiant, ma première réaction c'est de me dire où est l'arnaque. Et puis en fouillant un peu et en réfléchissant, surtout en se référant donc à l'histoire de la musique depuis la nuit des temps, il faut quand même se rendre à l'évidence, la musique a toujours accompagné l'évolution de l'homme à travers toutes les civilisations sur l'ensemble du globe terrestre, que ce soit dans la tragédie, la religion, les guerres, les fêtes et même les processions funéraires, la musique est toujours présente. Je m'arrête là car je crains de devenir ennuyeux. Donc en se projetant sur l'analyse de ce que la musique pop du point de vue d'un sociologue musical, on peut arriver à des avis totalement opposés, totalement différents entre différents sociologues. Maintenant, on va retrouver alors un chanteur, on est dans les années 70 je crois, Dominique Walter, avec une chanson qu'aujourd'hui on pourrait plus interpréter parce qu'on serait forcément poursuivi en justice, mais bon, c'était comme ça à l'époque. Bon, alors je prends le risque de la diffuser. En fait, le titre de la chanson c'est « Les petits boudins ».

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1: 22 juin 1963, place de la Nation à Paris, Daniel Filipacchi, le créateur de Salut les copains, organise un concert rock'n'roll avec un plateau d'artistes les plus représentatifs de l'époque. On avait entre autres Johnny Hallyday, Sylvie Vartan, Richard Anthony, Mike Shannon des Chats Sauvages, Les Gams, Frankie Jordan, Daniel Gérard, tout le gratin des chanteurs rock et yéyé de l'époque. Les organisateurs s'attendaient à accueillir au grand maximum 50 000 jeunes, surtout que la seule publicité pour annoncer cet événement s'est faite exclusivement qu'à travers donc les annonces de Radio Europe 1, notamment dans cette émission Salut les copains. Or, ce sont 200 000 jeunes qui envahissaient la place de la Nation. Le concert ne se déroula pas du tout comme ça avait été prévu. Certains artistes d'ailleurs n'ont pas pu se produire, alors que d'autres ne sont jamais montés donc sur scène. C'est sans doute la démonstration d'un phénomène de sociologie musicale, et oui, on est à la pop musique, ça aussi s'en répartit, auquel donc s'est confronté les organisateurs, et le phénomène avait un nom, c'était bien sûr Johnny Hallyday, car si ces milliers de jeunes s'étaient déplacés, c'était surtout pour voir leur idole Johnny Hallyday.
2: Well,

Oui, le moins qu'on puisse dire, c'est qu'on avait de l'ambiance. Alors justement, cette nuit du 23 juin 1963, place de la Nation, qui quelques temps plus tard d'ailleurs sera décrite par un sociologue musical, voilà, je vous en parlais tout à l'heure, Edgar Morin, dans le journal Le Monde, comme donc l'avènement, donc à propos de cette manifestation, donc l'avènement de la génération yéyé et de la révolution du baby-boom. Il est vrai qu'au cours de ce concert, qu'en dehors d'une musique débridée pour les anciens, s'en est suivi pas mal d'échauffourées entre bandes rivales de jeunes débarqués des quatre coins de la banlieue parisienne et qu'une police totalement débordée avait beaucoup de mal à contenir, sans compter les vitrines brisées, on ne brûlait pas encore les voitures. Une première en France, signe annonciateur d'autres grands mouvements de contestation, pour ne pas dire révolution, révolution des mentalités et révolution d'une musique rock qui devenait involontairement donc de la musique pop. Une nouveauté, bah oui quand même, on revient donc au 21e siècle avec Taking God in Space.

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1: Eh oui, malheureusement, on arrive déjà à la fin de cette émission. Donc, je vous rappelle que vous étiez en compagnie de JCV à Jurassic Rock. Et en ce qui me concerne, on se retrouve semaine prochaine, même heure, même endroit. En attendant, portez-vous bien et surtout, n'oubliez pas. But the rock never dies.
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